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Vous êtes ici où se reposent les loups masqués, les panthères soient, où les horizons poudrés d'or respirent encore. 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Vous êtes là où je suis barré, aux forêts basculées qui ondulent en mer au loin. 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

Vous êtes ici? Oui. Vous êtes ici. C'est votre appli qui le dit. Au point précis de la fin spatio-temporelle, là où le temps qui passe embrase l'espace avec elle, là où le rêve demeure ici, où bat ce cœur et ce rêve galopant de se fondre vivant dans l'instant, de se fondre vivant. Pourtant, vous êtes ici, localisé, à San Diego ou à Delhi, sur Mars ou en Pennsylvanie. Est-ce moi? Est-ce toi qui rêve? Est-ce ta personne vivante qui rêve que je suis ici, là-bas, d'entre les mondes, glisser, basculer, mais au moins

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Il y a cette vallée en Italie, le Val Susa, qui lutte depuis pas mal de temps contre l'arrivée du TGV Lyon-Turin. C'est le mouvement notable. Et ces paysans, ces villageois, ils ont été rejoints ces dernières années par des jeunes de la vallée, des jeunes punks, des jeunes anards de Turin, de Milan essentiellement. 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Ils sont allés occuper des terrains, ils sont allés saboter des machines sur les chantiers, ils sont battus bien sûr contre les flics. 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
2: C'est l'heure de la chronique consommateur européen avec Elfège Tignel du Centre européen des consommateurs France. Bonjour Elfège.
3: Bonjour Laurence et bonjour à toutes et à tous.
2: Elfège, aujourd'hui vous nous mettez en garde sur les réductions promues par de nombreux sites à l'occasion du Black Friday, cette fameuse journée de promotion massive qui aura lieu le 28 novembre.
3: Oui Laurence, c'est la grande saison des bonnes affaires, ou plutôt des fausses bonnes affaires. Chaque année, à la fin novembre, les consommateurs européens se ruent sur les promotions du Black Friday, du Cyber Monday ou des remises pour les achats de Noël à venir. Mais derrière un prix barré alléchant, il peut parfois y avoir un vrai piège.
2: Toutes les réductions ne sont donc pas de vraies bonnes affaires, hein, Elfège.
3: Non, et loin de là. Pendant le Black Friday, les sites rivalisent d'étiquettes rouges et de prix barrés, mais tous ne sont pas de vraies réductions. Et ça, l'Union européenne l'a bien compris. Alors, depuis quelques années, elle encadre strictement ces pratiques. Le prix de référence barré doit correspondre au prix le plus bas pratiqué sur les 30 derniers jours. Autrement dit, impossible, en théorie, de gonfler artificiellement les prix juste avant une période de promotion pour donner l'illusion d'une super affaire. Et si un vendeur le fait malgré tout, ben c'est une pratique commerciale trompeuse, passible de sanctions dans toute l'Union européenne.
2: Donc le fameux moins 50% n'est pas toujours ce que l'on croit.
3: Non, et le bon réflexe, c'est de comparer les prix. Regardez le produit sur le site de la marque ou sur d'autres boutiques en ligne. Parfois, le prix barré correspond au prix normal ailleurs. Et vous pouvez aussi utiliser un comparateur de prix, mais attention, eux aussi doivent être transparents. Ils doivent indiquer clairement comment ils classent les offres et si certains vendeurs ont payé pour être mieux placés. Sinon, sachez-le, vous risquez de voir en premier les produits sponsorisés et pas forcément les moins chers. Et puis, gardez à l'esprit que certains comparateurs personnalisent les résultats selon vos recherches précédentes ou votre localisation. Donc, un petit conseil, effacez vos cookies, videz votre historique et passez en navigation privée avant de comparer. Et surtout, consultez plusieurs comparateurs différents. Vous verrez parfois plusieurs euros d'écart sur un même produit.
2: Et ces fameux compteurs à rebours ou messages du style « plus que 2 heures pour profiter de l'offre », est-ce que c'est fiable ?
3: Parfois oui, mais souvent non. Une enquête de la Commission européenne a révélé que plus de 10% des sites vérifiés affichaient de faux compteurs. Bien souvent, le chrono se relance dès que vous revenez sur la page. C'est une technique psychologique qu'on appelle « dark patterns » pour vous pousser à acheter vite sans réfléchir. Et dans ces conditions, ce genre de pratique est bien sûr illégal et peut être qualifié de pratique commerciale trompeuse, passible, là encore, de sanctions pénales.
2: Et Elfège, le prix final qui augmente au moment du paiement, ça arrive souvent ?
3: Oui, c'est ce qu'on appelle le drip pricing ou tarification déguisée. Le prix de départ semble attractif et puis au moment de payer s'ajoutent des frais de livraison, de service ou de réservation. L'exemple le plus courant, c'est bien celui du billet d'avion. Il n'est pas rare en effet de trouver un vol à un prix initial de 90 euros par exemple, qui passe à 150 au moment de payer, après notamment l'ajout des frais de bagages ou du choix du siège par exemple. La législation européenne est claire, les prix doivent être affichés, toutes charges comprises, ou à défaut, le vendeur doit signaler tout frais supplémentaire. Sinon, il s'agit encore d'une pratique commerciale trompeuse.
2: Et parfois, le prix augmente carrément en quelques heures.
3: Oui, ça c'est ce qu'on appelle la tarification dynamique. Plus la demande est forte, plus le prix grimpe. C'est fréquent pour les billets de concert, les vols ou même les réservations d'hôtels. Cette pratique, elle est légale. Aucun texte européen ne l'interdit, mais elle est quand même très surveillée. Et c'est certain que c'est souvent frustrant pour les consommateurs. Alors si vous le pouvez, achetez dès l'ouverture des ventes avant que la demande fasse grimper les tarifs.
2: Pour résumer, Elfège, comment éviter de se faire avoir pendant le Black Friday ?
3: 3 réflexes me paraissent essentiels pendant cette période de frénésie. Alors tout d'abord, comparer les prix sur plusieurs sites en ligne et à plusieurs moments de la journée. Ensuite, vérifier la véracité de la réduction. Le prix barré est-il le plus bas depuis 30 jours ? Tous les frais sont-ils clairement inclus ? Et enfin, ne pas se précipiter. Un bon plan reste un bon plan, même après 10 minutes de réflexion.
2: Merci Elfège Tignel.

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1: Vous connaissez Denise Bellon, photographe française aventurière et anticonformiste, proche du mouvement surréaliste. Elle raconta l'humanité avec un point de vue, le sien. À travers 40 ans de photographie, principalement en noir et blanc, c'est l'histoire d'un siècle qui est parcourue dans son œuvre photographique colossale d'une grande valeur historique et formelle. Au cœur de son œuvre, l'attention portée aux autres et au monde. Denise naît en 1902 dans le 16e arrondissement de Paris, dans une famille juive bourgeoise. Au lycée, elle fait la connaissance de Rose Maclès, future épouse d'André Masson, et de sa sœur Sylvia, future actrice et épouse de Georges Bataille puis de Jacques Lacan. Cette rencontre va lui ouvrir un autre monde, plus libre, plus fantaisiste que celui de son éducation bourgeoise. Elle fait la connaissance d'André Breton, avec lequel elle entretiendra des relations amicales toute sa vie. Elle obtient le baccalauréat de philosophie en 1921, puis étudie la psychologie à la Sorbonne, où elle rencontre Jacques Bellon, futur magistrat. Denise l'épouse en 1923. Après avoir eu deux filles de ce premier mariage, pour la petite histoire, sa cadette, Lolé, épousera Georges Semprin. Elle divorce au début des années 30 et cherche du travail. Elle s'installe dans une pension de famille à Paris avec ses enfants et se forme à la photographie auprès de Pierre Boucher. Ses photomontages conçus avec Pierre Boucher au début de sa carrière sont l'écho de ses travaux réalistes. En 1933, elle fait ses premières armes au studio Zuber, une agence de publicité employant des artistes comme Jean Anouilh, Jean Aurinch ou Paul Grimaud. Elle apprend son métier sur le tas dans ce lieu de passage, de rencontres avec la presse, le cinéma, la publicité, le graphisme. Témoignage humain, social, culturel, l'être humain sera toujours, jusqu'à la fin de sa vie, au centre de son regard, même dans ses travaux publicitaires. Elle participe en 1934 à la création d'Alliance Photo et entame sa carrière de photojournaliste. Avec son relais flex, elle réalise des reportages en France, en Espagne, en Finlande, en Albanie, en Tunisie, au Maroc et en Afrique occidentale française. Au Maroc, au printemps 1936, elle explore Bousbir II, le plus grand bordel du monde. Bousbir, destination touristique mentionnée dans les guides, est un quartier de Casablanca, construit par l'administration coloniale française en 1923 et dédié à la prostitution. Denise Bellon photographie les femmes rejetées par leur famille, prisonnières de ce ghetto, au confluent des mécanismes de domination et des fantasmes sexuels orientalistes. 800 prostituées maures et juives vivent entre ces murailles, dans ce quartier à l'architecture néo-mauresque qui comprend un dispensaire et un poste de police. Il y a des jours réservés pour les clients européens, juifs et tirailleurs sénégalais. Les photographies de Denise Bellon sont très travaillées dans leur forme. Plongée, distance, jeu avec les lignes architecturales et très humaines. Elle montre des femmes fières, spontanées, qui se mettent elles-mêmes en scène, tout en soulignant bien les relations de pouvoir dans la photographie. Engagée dans le monde et son époque, Denise Bellon ne théorise pas son métier, elle le fait. Cette créatrice solitaire, mais bien entourée, ne travaille pas dans l'intimité du studio, ne possède pas d'atelier. Elle installe un laboratoire dans son appartement, fait ses propres tirages et ses retouches. Denise Bellon maîtrise la précision du cadre, la profondeur de champ, met en relief ses sujets en dynamisant son contenu. Ses images sont très largement publiées dans des revues et magazines, en couverture et page intérieure, match, vue, regard. Les revues plus orientées vers l'esthétique, comme Paris Magazine ou Plaisir de France, lui donnent sa place au panthéon de la photographie d'avant-guerre, aux côtés de Brassailles, Man Ray ou René Jacques. Le marché du tirage limité n'existe pas encore, mais Denise Bellon vend aux amateurs et aux collectionneurs, notamment aux États-Unis. Elle réalise des portraits d'intellectuels et d'artistes, Juan Miró, Salvador Dali, Jacques Prévert. Elle documente des performances artistiques, des tournages et des expositions. Elle fait aussi beaucoup de recherches photographiques sur les formes et les matières. Son œuvre est colossale, plus de 22 000 clichés, photoreportages, portraits, vues industrielles, paysages, nature morte, photographies de plateau. Ce qui caractérise son œuvre, c'est la liberté d'une attitude envers les êtres et les choses. Un regard vagabond, un travail photographique en dehors des conventions, mais avec une ligne stylistique rigoureuse qui forme une unité et une contribution au nouveau vocabulaire photographique. Denise Bellon place toujours l'être humain au centre de tout. Elle met en scène aussi les relations de pouvoir, avec une liberté de ton, un grand humanisme et un engagement politique dans son métier. Un vendeur d'ail à Sofia, des militaires finlandais, des enfants juifs rescapés des camps à Moissac, des clochards de la Mouffe, mais aussi les objets des internés du docteur Ferdière à Rodez, une main étrangement posée sur un mur de la synagogue de Djerba, un squelette animal au milieu du désert. Au cœur de son œuvre, l'attention portée aux autres et au monde. La photographe donne à ses créations une identité. Denise Bellon entretient avec ses modèles des relations privilégiées, une certaine connivence, éloignée de l'image ethnographique traditionnelle. L'autre est toujours respecté.
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2: D'ici 2030, l'Union européenne veut en finir avec les plastiques à usage unique. Une série de nouvelles réglementations vise à harmoniser la gestion des emballages dans tous les pays membres, avec un objectif clair, réduire les déchets et développer des solutions réutilisables et recyclables. Dans ce contexte, certaines entreprises innovent déjà pour anticiper ce changement et proposer de nouveaux modèles durables. C'est le cas de FlexiKeg, une société normande qui s'est d'abord fait connaître en réinventant la distribution de boissons grâce à ses fûts réutilisables et ultra légers. Aujourd'hui, elle se lance dans un nouveau défi avec le soutien du Fonds européen de transition juste dans le cadre du programme régional géré par la région Normandie qui en assure la mise en œuvre. Objectif, développer un mode de distribution en circuit court pour les produits laitiers fermiers avec des emballages conçus pour être réutilisés et recyclés. Pour en parler aujourd'hui, Euradio reçoit Christelle Douvigneau. Christelle, merci d'être avec nous. Alors vous êtes la directrice marketing et communication de FlexiKeg. Pour commencer à parler du projet qui nous amène à cette interview aujourd'hui, est-ce que vous pourriez nous raconter un peu comment est né FlexiKeg? De quelle envie, de quel constat c'est parti?
3: Alors c'est parti à la fois du constat et de l'envie en fait de Jean-Christophe Doux. Il a rencontré à la base un brasseur dans une autre vie qui lui a parlé de ses problématiques d'accéder au marché des fûts à bière en fait, le marché de la pression pour les microbrasseurs. Et c'est comme ça qu'il a conçu son premier fût.
2: Et donc, à quoi ressemble un peu justement ce fût qu'il a mis au point par rapport au fût qu'on connaît tous en métal ?
3: En fait, c'est un grand berlingot. Et lorsqu'il est vide, en fait, il est tout plat. Il se dégonfle comme un ballon. Aujourd'hui, quand vous comparez par rapport à d'autres fûts qui existent, on connaît traditionnellement le fût inox. Le fût FlexiKeg, lorsque Jean-Christophe les a conçus, il s'est dit, chaque contenant qui existe aujourd'hui, chaque fût qui existe, a des avantages. Mm-hmm. Mais ils n'ont pas tous les mêmes. Exemple, les fûts inox, par exemple, on peut les réutiliser, mais ils sont lourds. Et quand, une fois que vous les avez entamés, comme vous introduisez le CO2, je dirais, dans le produit, dans la bière, eh bien, vous avez une durée, je dirais, d'utilisation environ d'une semaine. Les fûts à poche qui existaient jusqu'alors, en fait, permettaient une meilleure conservation, étaient plus légers. Par contre, ils étaient jetables. Et donc, lui, il s'est dit, je vais faire un fût qui va être léger, qui va être réutilisable et qui va être à poche pour une meilleure conservation.
2: Comme vous l'avez dit, vous avez commencé avec des fûts à bière. Aujourd'hui, vous pouvez aussi conditionner plein d'autres types de liquides ?
3: Oui. Et en fait, on peut même dire de liquide et de fluide, puisqu'on arrivera au projet après pour lequel on est là aujourd'hui. On a démarré dans la bière, le vin est venu à nous. Donc on est parti sur le marché, des boissons gazeuses. On peut mettre de la bière, on peut mettre du cidre, puisque nous sommes en Normandie. On y met aussi du kombucha, par exemple. Donc on part sur le marché en fait des boissons gazéifiées, qui finalement présentent le plus de contraintes pour arriver à contenir, cette pression. Et puis il y a le marché du plat, entre guillemets, qui est venu jusqu'à nous. On peut y mettre par exemple des jus de pomme. Et actuellement, c'est le marché du vin en fait qui se développe. Et au-delà de ces liquides, on peut y mettre aussi des produits qu'on va appeler plus chargés, comme les yaourts par exemple.
2: Et aujourd'hui, vous travaillez justement avec beaucoup de producteurs locaux, c'est essentiellement avec des producteurs normands ou est-ce que il y a aussi d'autres producteurs ailleurs en France ?
3: Alors en fait, on travaille avec quelques producteurs locaux et il se trouve qu'en fait, vu l'ergonomie du fût, ce fût il est fait pour l'export. Lorsqu'on parle de ce fût, et en fait c'est un fût qui va être éco-responsable puisqu'en fait il va être à la fois réutilisable avec une faible empreinte carbone et donc nous avons nos voisins européens qui eux en fait sont souvent plus matures en matière, je dirais, d'éco-responsabilité. Donc du coup, on commence à développer, je dirais, avec plus en dehors de la France. Donc on a des producteurs en France, mais là au moment où je vous parle, par exemple, vous voyez, on a Jean-Christophe Doux, il est en Suisse, il est en train de faire route vers la Suisse pour un projet avec des Suisses.
2: Quand vous parlez d'éco-responsabilité, ça se joue à la fois, j'imagine, comme vous l'avez dit, sur l'ergonomie du fût et sur le transport. Peut-être que c'est aussi moins lourd, on peut en transporter plus.
3: Oui, pour vous donner un exemple, sur une palette Europe, là où vous allez à volume équivalent mettre 12 fûts inox, moi si je parle en termes de 30 litres, nous on va en mettre en fait de 70 à 100 quand ils sont vides. Quand ils sont pleins, on va être équivalent à peu près. On va être à peu près à une douzaine de fûts sur un même volume. Par contre, sur les logistiques retour, puisque là on parle aussi d'économie circulaire, hein, là où vous mettez par exemple 12 fûts inox, ben nous on va en mettre de 70 à 100. Les premiers calculs théoriques nous disaient qu'on pouvait diviser par 5 en fait l'empreinte carbone sur la consommation, je dirais, du yaourt dans la restauration hors domicile.
2: Vous l'avez dit, les producteurs ailleurs en Europe sont peut-être plus éduqués aussi à ces questions environnementales. Quel retour vous avez de leur part ? Est-ce que ça change quelque chose concrètement dans leur quotidien, dans leur logistique ? Comment ça se passe pour eux ?
3: Alors, je vais vous donner un exemple très concret, là, justement, puisqu'on part en Suisse. Les Suisses nous ont appelé sur leur projet, parce que lorsqu'ils devaient rapatrier un camion complet, en fait, de fûts plus traditionnels, volumineux, le chiffre qu'ils nous ont donné, ça leur coûte 2500 euros pour le retourner des fûts de la Belgique à la Suisse. Nous, rapporter et ramener la même quantité de fûts va coûter 300 euros. Donc là, vous avez non seulement un écrasement, je dirais, des coûts de cette logistique retour, qu'on a pu comparer justement avec eux sur leur cas très concret, mais en plus, vous allez avoir, je dirais, un écrasement de l'empreinte carbone. Parce que lorsque vous ramenez des fûts à vide, que ce soit des fûts inox ou des fûts, je dirais, existants, mais qui vont rester volumineux, eh bien, du coup, vous allez occuper tout un camion. Là où nous, en fait, on va, je dirais, occuper qu'une partie du camion. Donc, on va écraser l'empreinte carbone et on va diminuer les coûts.
2: Pour en venir un peu là au projet avec le fonds de transition juste, donc vous êtes soutenu financièrement par l'Union européenne dans le cadre de votre activité, qu'est-ce que justement ce financement vous permet ? Est-ce que vous avez pu justement, comme vous l'avez un peu évoqué tout à l'heure, diversifier le type de produits que vous pouvez transporter avec vos fûts ?
3: Ce que ça a permis justement, c'est que jusque-là, en fait, on était plutôt, je dirais, sur le transport de liquide. Et donc, du coup, c'est comme ça que l'idée est née sur le projet du fonds de transition juste, en disant, mais est-ce qu'on peut mettre autre chose que des boissons ? Et c'est là qu'en fait, on a monté le dossier et on s'est dit, ben, il y a vraiment...

0: Alors, les grandes étapes de ce projet, pour l'instant, c'est plutôt une phase de test dans votre région.
1: Alors oui, ce qui a déjà démarré, donc, c'est qu'il y a eu des tests, vous voyez, par exemple, de viscosité, pour pouvoir mettre au point, en fait, les machines. Alors, on fait les tests avec une laiterie qui s'appelle la Normandoise, pour mettre au point, justement, un système de remplissage de ce produit, de ce fluide, qui est plus épais qu'une boisson. Parce que n'importe quel matériel n'est pas capable de pomper ce degré de viscosité. Donc, il y a eu des tests pour mettre au point un premier système de remplissage et également un premier système de tirage du côté des collectivités. Et notamment, là, on fait des tests avec la cuisine centrale de Saint-Marcel. Donc aujourd'hui, on a déjà un premier, je dirais, prototype pour remplir en laiterie. Et on a un premier prototype, en fait, de système pour, je dirais, servir dans une cuisine centrale.
0: Et est-ce qu'à terme, après cette phase d'expérimentation, l'idée est de pérenniser et de développer la solution FlexiKeg à travers toute la France ?
1: Oui. Donc au début, on s'était dit on va faire le test, par exemple, avec 50 cuisines centrales. Ça, ce sera dans un deuxième temps, parce que dans un premier temps, rien que les mises au point, en fait, on est en train de travailler avec une cuisine centrale. L'idée après, c'est justement donc de passer à cette échelle, de tester sur 50 cuisines centrales en Normandie, bien sûr. Et puis, une fois que ce test à plus grande échelle sera fait, l'idée, c'est bien sûr de pouvoir l'étendre à tout le territoire.
0: Merci Christelle Douvigneau. Je rappelle que vous êtes la directrice marketing et communication de FlexiKeg et que pour continuer de développer votre activité, vous recevez le soutien financier de l'Union européenne à travers le Fonds de transition juste. Merci d'avoir pris le temps de répondre aux questions de radio.
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4: Bonjour Michel Derdevet.
5: Bonjour Laurent Sobron.
4: Alors aujourd'hui, vous allez nous parler de l'article de Mélanie Vogel qui a écrit sur l'extrême droite dans Confrontation Europe.
5: Exactement. Alors, elle a écrit dans un numéro spécial qu'on a fait sur le couple franco-allemand. Mélanie Vogel, pour ceux qui ne la connaissent pas, c'est une sénatrice écologiste française. Et dans son article, dans sa publication, elle souligne un point absolument central. C'est que si le cœur démocratique de l'Europe vacille, ben l'ensemble du projet européen, il peut être fragilisé, il peut s'effondrer. Vous savez, l'Union européenne, elle est née plus que jamais au lendemain de la Deuxième Guerre mondiale, sur les décombres du nazisme, et avec une visée claire, construire une paix durable. Si l'un des deux piliers du couple historique, la France ou l'Allemagne, entraient dans une coalition dominée ou même influencée par l'extrême droite, nous perdrions ce noyau démocratique qui permet de former des majorités stables, notamment au niveau européen.
4: Michel Derdevet, dans quelle mesure la montée de l'extrême droite en Europe menace directement le projet européen?
5: Ce que dit Mélanie Vogel est très éclairant. Selon elle, la démocratie pourrit d'en haut, pas d'en bas, et l'extrême droite prospère sur les défaillances sociales et institutionnelles. Elle souligne trois idées essentielles. D'abord, la justice sociale. Son article, sa vision, insiste sur le sentiment d'abandon, le délabrement des services publics, l'injustice fiscale qui mine la confiance. Elle rappelle que les aides publiques massives aux entreprises contrastent avec la difficulté à financer dignement la santé ou l'éducation. Et pour elle, chaque progrès social est une digue supplémentaire contre l'argumentaire autoritaire. Deuxième élément, l'affirmation claire de nos valeurs démocratiques. Mélanie Vogel met en garde contre la tentation de se dire que ses positions seraient inaudibles, cédées sur la démocratie, l'égalité femmes-hommes, les droits LGBT ou l'accueil des migrants, c'est déjà perdre du terrain. Et les forces progressistes ne doivent pas, selon son point de vue, mais qui est aussi le point de vue de Confrontation Europe, laisser l'agenda être dicté par la simple peur. Enfin, troisième sujet, c'est la résilience des institutions. Notre système démocratique français est fragile, on a une centralisation excessive, une concentration médiatique inquiétante et une faiblesse des contre-pouvoirs. Et elle plaide à juste titre pour un renforcement du Parlement, de médias indépendants et d'une justice impartiale. Et si vous me permettez, à qui on laisse un petit peu faire son travail à toute sérénité. Là aussi, c'est un point crucial. Une démocratie robuste est le meilleur rempart à toute tentation autoritaire.
4: Alors justement, hein, Michel Derdevet, Mélanie Vogel insiste sur le rôle particulier du couple franco-allemand dans ce combat démocratique. Comment ce tandem peut-il, selon vous, redevenir ce moteur que l'Europe attend?
5: Alors l'Allemagne et la France ont encore aujourd'hui, en 2025-2026, une responsabilité historique. Elles doivent redevenir ensemble un moteur non seulement économique, mais aussi démocratique de l'Union européenne. Alors cela se traduit, Laurent, par plusieurs choses. D'abord, montrer que l'Europe n'est pas synonyme d'austérité, mais d'un projet de prospérité partagée, capable d'investir dans les services publics, la transition économique et écologique plutôt. Et Mélanie Vogel insiste sur ce point. Si les citoyens voient que l'Europe améliore leur vie quotidienne, l'extrême droite perdra de facto du terrain. Ensuite, il faut porter une vision culturelle et politique claire, fondée sur l'égalité, les droits fondamentaux, l'état de droit, qui n'est pas un gros mot, et l'écologie. La bataille des idées se joue aussi au niveau européen. Les alliances progressistes transnationales peuvent amplifier les avancées et créer une majorité sociale plus solide. Enfin, le couple franco-allemand doit incarner une Europe résiliente, en poussant les États à renforcer les institutions démocratiques. L'idée n'est pas seulement de faire barrage, ce qui est une vision un peu passive, mais de proposer un avenir désiré, une vague verte, féministe, démocrate et juste, pour reprendre les mots de Mélanie Vogel. En fait, et en somme, si Paris et Berlin assument ce rôle, ils peuvent contribuer à achever ce projet démocratique dont l'Europe a plus que jamais besoin aujourd'hui.
4: Merci beaucoup Michel Derdevet, je vous retrouve la semaine prochaine.
5: Merci Laurence, à très vite.

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8: Dans les rues des Saouira, au Maroc, je suis rentré dans une boutique qui a attiré mon regard. À l'intérieur, j'ai rencontré Patrick, un expatrié parisien qui a fait le choix de changer de vie pour se rapprocher de ses valeurs et de ses croyances. Le hasard, auquel il ne croit pas, l'a amené à venir s'installer au Maroc. Rencontre avec Patrick.
9: Mektoub, c'est le destin. Et je ne crois absolument pas au hasard. Donc mon histoire, je suis né à Paris, je m'appelle Patrick Poirier, je suis architecte d'intérieur au départ, mais c'est un métier que j'ai fait une année et après j'ai été styliste pendant plus d'une trentaine d'années, toujours en France, à Paris. J'étais un peu un dinosaure à Paris étant donné que les vêtements étaient vendus uniquement dans ma boutique, donc en les faisant vraiment de A à Z et confectionnés aussi à la fin à la main par moi. Donc sans le vouloir, mais comme je ne pense pas toujours au hasard, donc on a vraiment un destin, et je pense qu'il y a un côté psy très fort dans ma vie, je me suis aperçu que j'habillais surtout des psys et des psychanalystes, hein. Donc ça c'est le hasard de la vie, on va dire. Et après je me suis aperçu qu'effectivement en faisant des vêtements avec ses mains, on fait des vêtements un peu médicaments aussi, puisqu'on y met ses énergies. Donc j'ai toujours été un peu dinosaure à Paris avec cette évolution dans mon travail est très particulier. Et c'est vrai que de pouvoir donner comme ça, et puis de faire du bien justement là par des vêtements. Donc je cherchais une évolution à ma vie et le hasard a fait que j'ai eu envie de venir au Maroc. Il y a vraiment tout à coup eu une poussée très forte avec des envies de rêves de petits garçons par rapport à Marrakech. Donc j'ai décidé de venir à Marrakech une semaine, tout seul. Et la veille dans ma boutique, donc une cliente me dit « Mais vous savez, il y a une ville extra à côté de Marrakech, vous devriez venir voir une ville donc, qui s'appelle Essaouira ».
8: Donc là, on est encore à Paris, dans ta boutique. L'idée du voyage est en train de naître. Jusqu'à présent, tu n'avais pas encore fait le choix de larguer les amarres pour aller voir ce qui se passe ailleurs.
9: En même temps, j'avais dans ma tête l'idée depuis quelque temps de changer de vie, parce que Paris ne me nourrissait plus. Donc c'est vrai que ça faisait déjà quelques années que je continue à faire mon travail, on va dire très bien, mais avec cette envie d'autre chose. Avec cette idée, je pense, qui est très forte en moi. Bon, j'ai eu la chance de pouvoir faire mes études. Bon, après, moi, j'ai créé ma propre histoire. J'ai rencontré donc ma femme qui a fait les mêmes études. Ensemble, on a créé la même chose. Donc, on a créé quelque chose de très fort avec ses vêtements. Après, on a eu des enfants. Et c'est vrai qu'à un moment de ma vie, je me suis dit, bon, c'est super, tout a été un fil. Et je me suis dit, mais bon, moi là-dedans, qui suis-je? Entre mes 45 et 50 ans, je me suis dit, il y a peut-être quelque chose d'autre et ça serait intéressant de savoir ce que moi je peux faire tout seul. Et ça germait vraiment depuis un moment, hein, c'était vraiment là. Et c'est pour ça que je pense que quand on ressent ce genre de choses, je pense que ça va se passer. Mais c'est toujours la même histoire, on va dire Inch'Allah et Mektoub. Donc il faut savoir attendre, il faut avoir la patience. Moi je pense qu'il faut aussi avoir la confiance, parce que je pense que dans la vie il faut tout faire avec son cœur et avec ses tripes. Donc effectivement, le projet s'est quand même fait à Paris en quelques années. Là, c'est quand même incroyable. C'est Smektoub qui t'envoie tout à coup. Là, je m'en suis pas aperçu. C'est-à-dire, je m'en suis aperçu après. Mais donc, effectivement, en arrivant à Marrakech, où j'ai vraiment arpenté cette ville pendant une semaine.
8: Donc là, tu es seul et tu es là pour des vacances.
9: Alors, je suis seul. Je suis pour des vacances, mais c'est quand même pour une recherche aussi. Essayer de justement de trouver quand on est seul aussi. C'est ça qui est intéressant. Moi, j'avais pas vécu beaucoup de vacances seul, mais il y a des énergies qui se mettent en place et on peut découvrir autre chose, puisqu'on a vraiment nos énergies qui se mettent en place par rapport à d'autres énergies. Donc je me suis fait violence, on va dire. Et pourtant, c'était à 50 ans.
8: Mais c'est très intéressant ce que tu racontes, parce qu'en fait, tu as un petit peu le schéma classique de la famille française. Hein. Tu parlais d'enfant, d'une femme, d'un métier qui apparemment avait l'air de pas mal fonctionner, mais quand même, intérieurement, peut-être l'envie d'autre chose.
9: Exactement. C'est-à-dire c'est en nous, mais on ne le sait pas, ou c'est comme ça. Et puis, de toute façon, on vit aussi des choses très intéressantes, donc il faut les vivre. Mais c'est vrai que quand même, donc moi, je veux dire, j'ai connu donc, ma femme à 20 ans. On a divorcé à 40 ans. Mais je pense que ça correspondait aussi à une recherche aussi d'autre chose. Mais en même temps, je suis très heureux. Quoi. Je veux dire, c'était 20 ans vraiment, vraiment extra. Mais en même temps, je me suis dit, il faut oser. Il faut avoir, je veux pas dire qu'il faut forcément divorcer, mais bon, il y a des moments où ça se passe comme ça. Mais ça m'a permis de, petit à petit, justement, de pouvoir créer dans ma tête cette envie d'aller plus vers moi. Et je pense que c'est très important. Je pense qu'il y a eu toute une partie de ma vie où je me suis occupé des autres. Donc pour moi, c'était vital à un moment donné, parce que la vie va quand même très très vite. Et puis j'ai eu un fils qui a été malade pendant une dizaine d'années. Donc je pense que ça te ramène des choses essentielles. Et je crois qu'il y a des nettoyages comme ça qui se font. C'est-à-dire tu vis, il y a des nettoyages. Et la seule histoire, c'est d'avoir confiance et d'avancer et puis de rester vraiment dans le côté positif de la vie. Moi, quand je pense à ma vie, je vois vraiment une ligne directrice qui est vraiment évidente pour moi depuis ma naissance. Alors, de temps en temps, ça fait une espèce de patchwork, de boule auto-tamponneuse, peut-être. Mais à un moment donné, il y a des fils droits qui se refont. Et c'est comme ça qu'on arrive un jour, effectivement, sans le savoir, à la bonne décision. Donc, la bonne décision, c'était de venir à Marrakech. Bon, c'est une culture que je connaissais absolument pas, puisque je suis allé en Asie, mais j'étais jamais allé dans un pays du Maghreb aussi longtemps, et puis surtout seul. Ça m'a bien nourri. Et donc j'ai pris une excursion de touriste, où donc je suis arrivé à Essaouira, et quand je suis arrivé par la porte de Babdoukala, alors là, il y a eu des émotions d'enfant, parce qu'en fin de compte, moi, j'ai passé toutes mes vacances d'enfant dans une ville qui s'appelle Saint-Malo, et qui ressemble étonnamment à Essaouira. Et c'est vrai que Essaouira est une presqu'île, Saint-Malo est une presqu'île, et il y a une rangée de cailloux devant Saint-Malo qui a pratiquement la même que devant Essaouira. Donc ça, on peut pas l'expliquer, c'est comme ça. Et donc j'ai passé 2 heures totalement, j'en avais des frissons, d'ailleurs là j'ai aussi des frissons en racontant ça, mais j'avais vraiment eu des frissons, et puis je me suis un peu perdu comme ça pendant 2 heures dans la ville, et je suis arrivé dans le quartier où il y a l'Institut français, et je sais pas pourquoi, comme j'étais happé par cet endroit, je me suis dit, bon bah écoute, dans 2 mois tu reviens, tu te trouves une maison d'hôte juste là, donc proche de l'Institut français. C'est ce que j'ai fait, donc 2 mois après, donc c'était en août 2005. Je suis arrivé là, donc pendant une semaine, toujours tout seul. Et là, incroyable, j'ai eu des émotions très très fortes. Je pense qu'il y avait un travail intérieur qui se faisait. Je me mettais à pleurer sans le vouloir. Je me suis mis à redessiner alors que je dessinais plus. C'était vraiment quelque chose de très très puissant. Et je pense que c'est les énergies qui dégagent de cet endroit. Mais il y a eu vraiment quelque chose de très basique qui s'est installé. Et en fin de compte, à la fin, je me suis dit, bon, bah, il te reste 3 jours, tu devrais visiter peut-être des maisons. Et donc j'ai visité juste 3 maisons, une petite, une moyenne, une grande, bon.
8: Mais dans l'idée d'en acheter une, c'était ça, là. Quand tu étais venu à Essaouira la deuxième fois, tu savais que tu voulais...
9: Je ne savais pas, en arrivant ici la deuxième fois, je ne m'étais pas dit, je vais venir à Essaouira pour acheter une maison. Non, c'était juste déjà... pour vivre ce que j'avais ressenti pendant mon mois de juin, quelques semaines avant. J'avais vraiment besoin d'aller jusqu'au bout. Parce que ça aussi, je pense que c'est la vie qui te donne ça. Je veux dire, parfois, tu sens qu'il y a quelque chose qui se passe, et puis tu passes, et puis il y a le travail, et puis bon, et puis tu le prends pas. Mais là, je sentais qu'il y avait vraiment quelque chose de fort. Donc, je pense que c'est vraiment ça. Mais vu ces ressentis, je me suis dit, bon, il faut que je visite, quoi. J'ai mal dormi, on va dire, pendant les deux dernières nuits où j'étais là. Mais je me suis dit, bon, ben, c'est ça, il faut que, il n'y a pas photo, il faut que j'achète une maison. Donc j'en ai choisi une, j'ai choisi la plus grande, parce que je me suis dit, s'il y a changement de vie, autant choisir une grande où tout est possible. Et puis à ce moment-là, bon, ben, je suis un créatif, donc je dirais, je fais partie des gens qui ne pensent pas ni à la retraite, ou en tout cas, c'est une notion qui ne m'intéresse pas. Puis il y avait, je pense aussi, dans cette partie de vie, je pense qu'il y a une recherche aussi philosophique, de spiritualité aussi, donc je pense que tout ça était dans le chapeau, si je peux dire. Donc c'est pour ça que c'est pas anodin tout ça, surtout que Essaouira, il y a vraiment des énergies étranges, quoi. Je crois que on déteste où on est envoûté. Bon, j'étais envoûté, mais comme par hasard, 3 ans avant, j'ai voulu quitter Paris, mais sans le quitter, puisque j'ai acheté une maison à côté de Paris, et je l'ai acheté à une femme qui venait d'Afrique du Nord. Sans du tout penser au Maghreb, hein, mais bon, femme venant d'Afrique du Nord, bon, elle habitait quand elle a vendu sa maison, puisque c'était devenu sa résidence secondaire, elle habitait à Chicago. La seule chose que j'ai mis dans le jardin, j'y ai mis un palmier, et j'ai mis un palmier déjà de 4 mètres. Donc je pense que, même sans le savoir, c'était déjà en moi. C'est-à-dire qu'il y avait déjà, donc 3 ans avant de rencontrer le Maroc, il y avait déjà quelque chose qui s'était passé en moi. C'est pour ça qu'il faut avoir confiance dans la vie, c'est-à-dire que les choses se présentent au moment où elles doivent se présenter. Et en fin de compte, donc fin août, j'ai pensé fortement à cette maison. Je suis rentré à Paris et une semaine après, je suis revenu et je l'ai acheté.
0: C'est marrant, dans ce que tu racontes, j'ai l'impression que, je l'entends comme ça, que l'homme est quelque part prédestiné à un certain lieu. Tu me parlais de l'Asie, mais apparemment il n'y a pas eu cet écho, cette résonance, cet attrait que tu as pu avoir avec toi, c'est vraiment ici, le Maroc et Essaouira.
9: Complètement. Parce que je me souviens, bon, j'ai eu la chance, on va dire, d'aller au Japon, et c'est vrai que j'avais vraiment l'impression de mettre mes pieds dans mes chaussons, là-bas, mais en même temps, il y avait tout un côté humain qui n'était pas là, quoi. Et je pense que j'avais besoin de cette chaleur... Peut-être qu'on trouve dans les pays arabes déjà, dans la parole, dans cet accueil. Et de toutes les façons, puisque bon, maintenant ça va faire 9 ans. Et là, je trouve qu'il y a un côté intéressant que je peux raconter, parce que sans le savoir, donc effectivement, il y a eu un travail énorme qui s'est fait en août 2005 et jusqu'en août 2014. Parce que donc quand j'ai acheté la maison, j'ai choisi de travailler 6-7 semaines à Paris et je venais passer 10 jours au Maroc. Donc j'ai fait ça pendant un certain nombre d'années. Et c'est vrai qu'il y a un travail qui s'est fait, il y a une culture qui est rentrée en moi, un peu en intraveineuse. Et c'était vraiment, je pense que c'était important ce temps. C'est-à-dire que quand j'ai acheté la maison, ben dans 6 mois, je suis là, quoi. J'ouvre mon lieu et je m'aperçois que ça marche pas comme ça. Et puis bon, j'avais encore mes enfants, donc j'avais besoin encore d'être près d'eux. Mais on sent que petit à petit, il y a des choses qu'il faut digérer. Et ça, je crois vraiment, moi, à la ligne qu'on a depuis notre naissance. Je pense qu'à notre naissance, d'une certaine façon, tout est écrit. Moi, j'y crois beaucoup. Et je pense qu'il y a des petites fées qui nous mettent dans notre chapeau des choses à vivre. Et je pense qu'on a un mektoub à réaliser. Et je pense qu'on a une mission à faire. Alors moi, je n'aime pas ce mot chance, mais je pense que justement, ce que les fées m'ont donné à ma naissance, c'est tout un parcours. Et le parcours a fait que j'ai toujours été libre de mes choix et je n'ai jamais eu de patron. Donc, mais en même temps, avec toute cette fragilité que donne aussi le travail libéral. Mais je regrette vraiment pas, parce que ça m'a amené là où je suis aujourd'hui. Donc c'est pour ça, ces 9 ans, je m'aperçois que c'était comme une grossesse. C'est ça qui est intéressant, parce que j'ai réussi à ouvrir donc une galerie ici, le 1er août dernier. Et je crois que petit à petit, dans ces 9 ans, je me suis senti comme un devoir de mise en valeur, en fin de compte, de ces énergies, de ces gens qui m'ont donné ici, de ces malèmes, de cet artisanat qui m'a un peu ému, et puis de ces peintres. En fin de compte, tout est assez tripal pour moi. C'est-à-dire que je me suis vraiment senti enfin chez moi. Et ça s'explique pas. Pourtant, né à Paris, mais c'est vrai que quand je me suis retrouvé dans un souk à 30 km des Saouira, où c'était vraiment presque le Moyen-Âge, j'avais enfin, cette impression d'être à la bonne place.
0: Mais donc pendant 9 ans, tu as quand même gardé un pied en France. Hein, donc l'équilibre a mis un peu de temps à se construire pour vraiment pouvoir te libérer complètement de ta vie parisienne.
9: Exactement. Mais c'est vrai que quand j'étais en France et j'oubliais le Maroc. Et quand j'étais au Maroc, j'oubliais la France. Et je crois que c'est ce qui m'a permis petit à petit de rentrer dans cette nouvelle vie. Et je pense que justement, que ce soit n'importe où, je crois qu'on ne peut pas du jour au lendemain s'installer. Il faut vraiment prendre son temps, il faut digérer, il faut comprendre pourquoi on est attiré par un lieu. Il faut donc ça fait très peur parce qu'il faut perdre ses repères. On rentre vraiment dans un nouveau monde, mais c'est plus qu'intéressant.

0: toi, Patrick, je vais te laisser donner peut-être à celui qui nous écoute une dimension visuelle de l'endroit dans lequel on se trouve aujourd'hui. Et tu m'expliques un petit peu ce projet qui te tient à cœur, ce cap que tu as aujourd'hui, ce fil rouge qui fait que tu te sens bien dans ce que tu vis aujourd'hui à Essaouira.
1: Ok. Je pense que déjà, c'était la bonne maison. Je pense qu'il y a eu vraiment une rencontre, j'allais dire d'homme à homme, mais c'est un peu ça, quoi. C'était de maison à moi.
0: Mais là, on y est, c'est ça, c'est
1: là
0: chez toi.
1: On y est, c'est chez moi. Donc, je pense que c'est une maison d'énergie. Je crois que ce qui m'intéressait aussi, c'est qu'Essaouira est vraiment un mélange de cultures, que je pense qu'on retrouve en tout cas, trois religions, qui est quand même le judaïsme, le christianisme et l'islam. Et c'est vrai qu'à Paris, j'ai travaillé depuis toujours, quoi, dans les années 80. Donc, ma première boutique a été dans le Marais. Et donc déjà, je trouve qu'il y a quelque chose de très similaire. Et ce qui m'a un peu frappé avec cette maison, c'est pour ça que je pense que j'en parle, parce que c'est très fort, parce que cette maison, à ma gauche, j'ai une ancienne synagogue, et à ma droite, j'ai l'ancienne église portugaise. Et comme par hasard, à Paris, dans ma boutique, actuellement, j'ai le mausolée juif, et de l'autre côté, une église qui s'appelle l'église Saint-Gervais, qui est une église très particulière. Donc c'est vrai que déjà, pour moi, déjà de lieu à lieu, c'est-à-dire que quand je suis dans ma boutique à Paris et quand je suis dans ma galerie à Essaouira, c'est exactement les mêmes énergies. Donc c'est ça qui est incroyable, parce que moi qui suis un Parisien, on va dire, et très très pointu d'une certaine façon, donc je pense que j'aurais pu dire, tiens, je vais quitter Paris, on va dire, je dis n'importe quoi, mais pour New York, et j'aurais jamais pensé retrouver ce côté pointu dans cette ville d'Essaouira. Donc effectivement, avec cette maison, j'ai eu besoin de la digérer. Et c'est pour ça que je l'ai vécu pendant 4 ans sans faire de travaux. Et puis, donc mon métier de départ qui est architecte d'intérieur m'a permis de... Je voulais faire quelque chose de contemporain, mais en gardant cet esprit marocain. Donc pendant 4 ans, j'ai fait des rencontres d'objets, mais sans savoir du tout, c'était totalement tribal comme rencontre. Donc au bout de 4 ans, là aussi, au tout début que j'étais là, je me suis lié d'amitié avec un peintre marocain. Et on n'aurait jamais pensé alors qu'un jour, on essaierait de faire ce projet de réhabilitation de ma maison. Et ça a été absolument fantastique, parce que j'avais rencontré, 2 ans avant de commencer les travaux, aussi un Malem, qui est maçon. Et sincèrement, quand je l'avais vu, je m'étais dit, si un jour je fais mes travaux, je le ferai avec lui. Donc en fin de compte, tout ça, c'est des histoires un peu d'ondes, d'énergie, de ressenti. Et je crois que c'était ça qui a fait que mon histoire, je pense, est plutôt intéressante et saine, on va dire. Parce que tout, j'ai vraiment jamais vécu de mauvaises choses, on va dire. Et j'ai juste écouté, moi je me souviens quand les travaux ont commencé, donc j'ai fait les plans, j'ai fait une maquette, parce que j'ai vite compris qu'ils avaient du mal avec les plans à voir en volume. Quand on a commencé les travaux, j'avais un forfait. Je me suis aperçu que ils avaient peur en fait de pas gagner leur vie, quoi, parce qu'ils savent pas. Ils travaillent au jour le jour. Donc petit à petit, j'ai changé d'attitude, quoi. Je me suis vraiment mis à leur portée. Et après, donc on travaillait la semaine et je payais à la fin de la semaine, quoi. Et ce qui nous a permis d'arriver au bout de 2 ans à une réalisation quand même plus qu'intéressante, puisqu'elle est quand même très contemporaine, mais en même temps marocaine. Donc j'ai mélangé le béton, j'ai mélangé les pavés de verre, j'ai mélangé la vie. Je voulais que la vie se retrouve aussi à l'intérieur et qu'on voit pas à l'extérieur ce qui se passe, hein, qui est quand même la façon de vivre au Maroc. Donc c'était quand même justement en voyant vivre ces Marocains et ces maisons de la Médina, qui je voulais vraiment rester dans cette mise en valeur, quoi, d'amener en fin de compte dans cette Essaouira mythique, mais quelque chose d'un peu contemporain. Voilà.

0: là on est au rez-de-chaussée de ta maison, j'imagine que tu vis dans les étages, dans la galerie que tu as créée et façonnée. J'aimerais peut-être que tu m'emmènes vers un ou l'autre objet que tu aimes bien. Tu m'expliques pourquoi, tu m'expliques son histoire et que, voilà, présente-moi quelque chose ici, autour de nous, qui pour toi a du sens.
1: Ça va être dur parce que tout a du sens pour moi dans cette galerie. Parce qu'en fin de compte, tous les objets qui sont rentrés ici, c'est déjà au départ une rencontre avec quelqu'un, une personne. Et je pense que c'est dans d'autres sociétés aujourd'hui, on a oublié, quand on voit un objet, on a oublié la personne qui est derrière. Pour moi, c'est la base, en fin de compte, de cette galerie. C'est-à-dire que c'est pas un objet qui est présenté, mais c'est à chaque fois des énergies, quelqu'un derrière. Et c'est ce qui, je crois, m'a beaucoup plu avec cet art, même artisanal, marocain, même qui peut être basique, mais tellement puissant. Parce qu'il y a vraiment des histoires dans... Il y a quelque chose, même les tapis ici, quand on voit un tapis marocain, c'est pas un tapis qu'on voit, mais c'est la femme qui l'a fabriqué et qui l'a fabriqué chez elle et qui sortait pas et qui... Donc dans le tapis, il y a son engueulade avec son mari, avec ses enfants, il y a la cuisine, il y a tout, quoi. Et je crois que c'est très important de comprendre ça pour comprendre ce pays. Donc c'est pour ça, pour moi c'est difficile. Bon, j'ai vraiment été envoûté par un peintre qui s'appelle Ben Ali. Et c'est vrai que c'est un peintre qui a vraiment son monde. Pour moi, c'est un grand, grand peintre. Il y a de la poésie, il y a de la fraîcheur, il y a peut-être des monstres, mais c'est pas des monstres. Il y a plein de façons de voir et de rentrer dans le travail d'un artiste. En tout cas, c'est quelqu'un que je suis depuis 7-8 ans. J'ai été envoûté, j'ai une collection assez importante. Mais en même temps, cette collection s'est faite parce que je me suis dit que j'avais quelque chose. Je pense que c'était peut-être une vraie rencontre dans le sens qu'on a quelque chose à faire ensemble. Tout à coup, de mettre en valeur, et d'ailleurs, il n'avait jamais été exposé, donc je trouve que c'est intéressant, en tout cas exposé d'une façon galerie. Et donc, il y a vraiment quelque chose de fort qui se passe en ce moment. Du coup, j'ai mélangé donc, ce lieu, en fin de compte, parce que effectivement, on a besoin d'argent, donc on a besoin de gagner sa vie. Mais c'est pas le principal but que je recherche aujourd'hui. Il y a aussi cette... Je pense que je suis là aussi pour faire passer des messages. Bon, il y a un petit quelque chose de spécial qui peut faire sourire, mais j'ai mis des panneaux d'interdiction de prendre des photos. Parce que pour moi, il y a quelque chose de très important qui se passe en ce moment, c'est-à-dire que tout le monde est sur le monde des Facebook. Et souvent, on rentre dans des endroits, mais on voit rien. Donc aujourd'hui, je trouve qu'il y a beaucoup de gens qui rentrent, qui prennent des photos, mais qui ressortent, qui rentrent chez eux, qui mettent ça sur Facebook, mais en fait, ils n'ont rien vu. Donc, je veux dire que je suis un adolescent, bon, j'ai aujourd'hui 60 ans, et j'ai l'impression parfois d'être un révolté, mais je voudrais qu'on revienne à autre chose, quoi, que cette course débile qui se passe aujourd'hui. Et je pense qu'il vaut mieux rentrer quelque part, s'asseoir, réfléchir, sentir, et puis après, ressortir de l'endroit, mais au moins avec quelque chose qui peut nous redonner un sens à notre vie et peut-être un tournant à notre vie. Voilà.
0: Ce que j'entends dans ce que tu dis, c'est ce rapport au temps qu'on n'a plus tellement en Occident, où on court après le temps. En Afrique, un jour, quelqu'un m'a dit « Vous, en Europe, vous avez la montre, nous, en Afrique, on a le temps. »
1: Exactement. Et je crois que maintenant que je me sens, on va dire, 50% vraiment de monde, j'ai l'impression d'être un nousnous, comme on dit ici. Nousnous, ici, c'est moitié café, moitié lait. Mais donc, c'est pas mal comme image. Parce que je m'aperçois qu'il manquait vraiment ces 50% d'Afrique en moi. Et je crois que ça a fait la paix en moi. C'est très important, en tout cas dans mon histoire. Et c'est peut-être pour répondre un peu tout à l'heure pourquoi ça n'a pas été l'Asie. Mais je pense que c'était l'Afrique qu'il me fallait. Et c'est pour ça que je me sens très serein aujourd'hui. D'ailleurs, j'avais vu, c'est pour ça, bon, c'est une petite histoire, mais importante. J'avais vu, juste donc en 2005, j'avais vu un kiné qui tout à coup allait plus vers les énergies. Et j'y allais vraiment pour une question précise, donc qui n'avait rien à voir ni avec mon voyage ici, ni... Mais quand je lui ai dit que je venais au Maroc, et ça m'a quand même vraiment, et ça a été étonnant, et puis la vie me fait dire qu'il a eu tout à fait raison. Il m'a dit, mais vous allez voir, ce que vous avez vécu jusqu'à vos 50 ans, c'est déjà pas mal. Mais vous n'imaginez même pas dans quel monde vous allez rentrer. Et je crois qu'il a vraiment pas eu tort, quoi. La chose importante quand on vient en Afrique, c'est, je crois que c'est d'apprendre vraiment le côté Inch'Allah. Inch'Allah, et c'est vrai que beaucoup, malheureusement, d'Européens, ça les énerve, parce que c'est vrai que, on va dire, le plombier, vous en avez vraiment besoin, il vous dit, bon, je viens demain, et puis c'est vrai qu'il va terminer sa phrase avec Inch'Allah, donc vous êtes très, très énervé. Mais en même temps, je crois que ce sont des notions tellement importantes que nous, on a oublié, mais c'est vrai que déjà, le plaisir de se réveiller le matin, c'est déjà un plaisir fou. C'est-à-dire qu'on, dans la nuit, on peut aussi partir. Donc, je trouve que c'est intéressant, et je crois que le Inch'Allah est en même temps plein de poésie, quoi. Donc quand on rentre petit à petit dans Inch'Allah, et après je crois que quand on est rentré peu à peu dans Inch'Allah, il y a Mektoub qui arrive. Et je crois que depuis, moi je sais que quand je peux le dire à des gens qui me demandent ce que je ressens ici, je peux que leur dire, il faut avoir confiance dans la vie, il faut vraiment être heureux avec des petites choses, et puis si on écoute son cœur...
0: Merci Patrick, je retiendrai de cette rencontre, il n'y a pas de hasard, tout est inscrit Mektoub, mais quand même, le lieu s'appelle Hasard.
1: Hasard, et c'était vraiment important pour moi, parce que je l'aurais bien appelé Mektoub, mais je trouvais que Hasard, puisqu'en fin de compte j'ai vraiment pensé au mot français hasard, et puis j'ai regardé Hasard sur internet, et j'ai vu que ça venait du mot arabe, hasard, et donc hasard ça veut dire la chance. Ça veut dire aussi zar, qui est la fleur, qui est la rose, qui est l'eau de rose. Et en même temps, dans le temps, sur les dés pour jouer, il y avait une phase du dé qui... Alors je pense que c'est l'as, hein, qui n'existait pas, mais il y avait le dessin d'une fleur. Donc tout ça, ça m'a beaucoup plu comme symbole. Et on va dire que j'ai choisi comme marketing pour démarrer ma galerie. C'est-à-dire que j'ai pas fait de vernissage, j'ai pas fait de peau, j'ai pas fait de... J'ai ouvert un peu à la marocaine, c'est du jour au lendemain, j'ai ouvert la porte de ma maison. La meilleure chose que je puisse me dire pour que ça marche, c'est Mektoub.

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2: Bonjour Sakina Dorothée Ayata.
3: Bonjour Laurence.
2: Vous êtes maîtresse de conférences en écologie marine à Sorbonne Université. Et cette semaine, vous allez continuer à nous parler de la pollution plastique et en particulier des microplastiques qui polluent les océans.
3: En effet, les microplastiques regroupent les débris plastiques les plus petits, c'est-à-dire ceux qui mesurent moins de 5 mm. On pense que 90% de ces microplastiques proviennent de la dégradation d'objets en plastique plus grands, comme des bouteilles plastiques, des sacs plastiques ou du matériel de pêche comme les filets. C'est ce que l'on appelle les microplastiques secondaires. Mais il existe aussi des microplastiques primaires, c'est-à-dire directement rejetés dans l'environnement sous forme de petites particules. La majorité d'entre elles sont des fibres synthétiques qui proviennent de l'eau de rinçage de nos machines à laver le linge. On y trouve aussi des particules produites lors du frottement des pneus sur les routes ou encore des microparticules issues des cosmétiques, comme les microbilles utilisées dans les produits de gommage de la peau ou dans les dentifrices.
2: Comment font les scientifiques Sakina Dorothée Ayata pour étudier ces microplastiques ?
3: On peut récolter les microplastiques qui flottent dans la mer en utilisant des filets ou encore en prélevant de l'eau par pompage depuis la surface. On peut aussi réaliser des carottages dans les sédiments marins. Les échantillons sont ensuite étudiés au laboratoire pour réaliser des mesures physico-chimiques qui permettent de caractériser ces microplastiques. On peut aussi les observer au microscope et déterminer les organismes vivants qui s'y accrochent, comme les bactéries, grâce à des méthodes moléculaires de séquençage. On peut aussi simuler sur ordinateur le transport par les courants marins de ces particules plastiques pour comprendre où elles s'accumulent et pourquoi. Enfin, plusieurs méthodes de détection automatique de ces microplastiques ont été mises au point ces dernières années via des méthodes de fluorescence ou de la microspectroscopie. Malgré cela, on pense que les concentrations en microplastiques dans l'environnement marin sont probablement sous-estimées à l'heure actuelle.
2: Sakina, comment peut-on lutter contre cette pollution plastique marine ?
3: Bien, en plus de la collecte de cette pollution par des volontaires sur les plages ou par des bateaux à proximité des côtes, il existe plusieurs leviers, parfois regroupés sous le nom des 3 R pour réduire, recycler et réutiliser. Ceci signifie à la fois réduire notre production et notre consommation de matières plastiques, à la fois à l'échelle individuelle mais aussi au niveau des entreprises et des services publics, recycler et favoriser le recyclage de ces matières plastiques, ce qui passe par exemple par le tri sélectif pour la collecte des déchets, et enfin réutiliser le plastique existant, et donc éviter l'utilisation de plastique jetable à usage unique. Une stratégie 3R efficace passe à la fois par la sensibilisation et surtout l'implication des acteurs, et en particulier des producteurs de plastique et des consommateurs, mais aussi par la mise en œuvre de politiques publiques et de cadres légaux et réglementaires ambitieux, du niveau local au niveau international.
2: Alors, des mesures ont d'ores et déjà été prises au niveau européen pour limiter la quantité de microplastiques que l'on retrouve dans l'environnement.
3: En effet, une directive européenne de 2019 réglemente l'utilisation du plastique à usage unique pour 10 produits de la vie courante, comme les cotons-tiges, les couverts en plastique, les pailles, les gobelets ou les sacs plastiques. Et à partir du 1er janvier 2030, de nouveaux types d'emballages plastiques à usage unique seront interdits dans l'Union européenne, comme les emballages de fruits et légumes frais ou les emballages de portions individuelles pour les sauces. Des discussions sont également prévues pour limiter les pertes de granulés de plastique en mer. En revanche, à l'échelle internationale, les dernières négociations menées par les Nations Unies à Busan, en Corée du Sud, en décembre 2024, n'ont pas encore permis la création d'un instrument juridique contraignant pour lutter contre la pollution plastique à l'échelle mondiale. Mais les négociations doivent reprendre en 2025. À suivre donc.
2: Mais c'est noté. Merci Sakina Dorothée Ayata.

0: rappelle que vous êtes maîtresse de conférence en écologie marine à Sorbonne Université.
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1: Bonjour Iris Herbelot.
2: Bonjour Laurence.
1: Nous nous retrouvons pour un épisode histoire consacré aux sondes Voyager, parties aux confins de notre système solaire et au-delà.
2: Effectivement, au-delà, hein, ça fait des années qu'elles ont pénétré l'espace interstellaire, donc entre deux systèmes solaires. Et les sondes sont plus loin qu'aucun objet humain n'a jamais été, hein, à des dizaines de milliards de kilomètres de nous, là où tout est sombre et froid. Et donc il y a deux sondes, Voyager 1 et Voyager 2, qui ont été lancées en 1977 par la NASA et qui continuent d'envoyer des données avec leurs instruments actifs, hein, malgré les distances immenses et le fait que certains instruments aient été coupés pour préserver de la batterie.
1: Comment a commencé cette aventure ?
2: Alors, les missions Voyager visaient à l'origine à explorer Jupiter et Saturne, dont les anneaux de Saturne et leur lune. Et donc, les deux sondes ont été lancées à quelques semaines d'intervalle, mais sur des itinéraires différents. Et d'ailleurs, anecdote amusante, Voyager 2 est parti avant Voyager 1. Mais elles n'ont pas été mal nommées, hein, c'est que Voyager 1 a rapidement dépassé sa jumelle et ouvre donc la voie dans leur voyage infini. Et donc c'est une mission qui avait beaucoup de sens déjà à l'époque, parce qu'un phénomène qui n'arrive que tous les deux siècles environ a eu lieu dans les années 70 et 80. C'est un arrangement particulier des planètes du système externe, donc au-delà de la ceinture d'astéroïdes de Mars, et qui permettait de visiter et d'observer toutes les planètes de Jupiter à Neptune sur le chemin de la sortie du système solaire.
1: Et Iris Herbelot, comment peut-on communiquer avec et piloter les sondes à cette distance ?
2: Alors ça prend presque une journée entière de recevoir ou d'envoyer un signal avec Voyager 1, un peu moins avec Voyager 2. Et donc la NASA communique grâce au Deep Space Network, hein, qui est un complexe de trois paraboles géantes sur Terre, placées stratégiquement. Il y en a une en Californie, une près de Madrid et une près de Canberra en Australie, plus un ensemble d'antennes en orbite terrestre. Et donc les commandes envoyées vont être de l'ordre d'allumer ou éteindre un instrument, de réorienter une antenne pour ne pas perdre le contact. Mais les sondes ne sont pas pilotées, hein. Elles avancent inexorablement, parce qu'il n'y a pas de résistance, hein, de l'air, il n'y a pas de frottement dans l'espace. Et donc tant qu'elles ne se heurtent pas à un objet céleste, ce qui serait vraiment très malchanceux en vu les distances immenses qui séparent les objets dans l'espace, et ben, elles continueront leur voyage.
1: Et y a-t-il une fin à cette mission interstellaire ?
2: Alors les deux sondes sont équipées de générateurs nucléaires, donc qui permettent une longévité inégalable, mais perdent quand même en énergie produite progressivement. Et donc pour allonger la durée de vie, les instruments ont été progressivement éteints, hein, les uns après les autres. Il n'y en a plus que trois actifs sur chacune des deux sondes maintenant. Et il n'y a pas vraiment de fin dans le sens où la mission Voyager s'arrêtera dans un sens quand les sondes seront désintégrées, hein, et personne ne peut dire quand ça arrivera. Mais dans les prochaines années, elles émettront plus de signaux, elles seront trop loin et il restera aux scientifiques plus que les données envoyées pendant 50 ans, voire plus, à étudier pour comprendre l'univers qui nous entoure.
1: Et Iris, quelle est la portée scientifique et symbolique des sondes Voyager ?
2: Alors elles ont innové sur tellement de choses que c'est dur à appréhender, hein. Elles ont révélé des images de notre système inédites, les surfaces des planètes et des lunes de Jupiter et Saturne, les anneaux très distincts les uns des autres, hein, de Saturne, des images qu'aucune autre mission n'est pour l'instant venue compléter, hein, des planètes qui sont plus éloignées de nous, Uranus et Neptune. Et puis il y a la dimension symbolique qui est exceptionnelle, hein. C'est la consécration de l'hubris humain, envoyer des objets fabriqués par l'homme dans l'infini de l'univers. Et en plus, ce ne sont pas juste des objets techniques, hein. Les sondes Voyager sont des émissaires de l'espèce humaine, puisque les sondes Pioneer qui avaient été lancées quelques années avant les Voyager portaient des plaques métalliques avec une représentation très schématisée de l'humanité, de corps humain, c'est très binaire, nus pour communiquer notre apparence et notre biologie extérieure, et un schéma de notre position par rapport au Soleil, hein, comme une carte pour que les éventuels destinataires de ces plaques puissent venir nous rencontrer. Et l'idée a été reprise et étayée pour les Voyager, puisque les deux sondes ont embarqué un disque d'or sur lequel est gravée une carte, hein, pour indiquer notre position par rapport aussi à un pulsar. Et ce disque est livré avec de l'uranium-238, donc pour dater le disque, s'il est jamais reçu, et un stylet pour lire les sons qu'il contient. Et donc ce sont des sons de la Terre, de sa diversité naturelle et culturelle. Et c'est une bouteille à la mer interstellaire, hein, qui va contenir le bruit du vent, de l'orage, des chants aborigènes, de la cornemuse d'Azerbaïdjan et du Mozart à écouter pour peut-être quelqu'un ailleurs.
1: C'est formidable. Merci beaucoup Iris Serbelot, on vous retrouve la semaine prochaine.
2: À la semaine prochaine. 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
3: Bonjour Christine Lebrun.
4: Bonjour Laurence.
3: Nous vous retrouvons en cette rentrée pour continuer à parler de ville intelligente. Alors Christine, pouvez-vous nous rappeler ce que vous entendez derrière ce terme et nous dire comment vous avez choisi d'aborder vos chroniques cette année ?
4: Alors Laurence, tout d'abord je tiens à vous dire que je suis ravie de reprendre nos échanges. L'année dernière, nous avons abordé tout un tas d'aspects de la Smart City, sous des angles technologiques bien sûr, qui impliquaient des objets connectés, des réseaux, de la data, des plateformes de données, des jumeaux numériques ou encore des hyperviseurs urbains. Je vous ai aussi parlé de certains aspects réglementaires, comme le RGPD, le Règlement Général pour la Protection des Données, et de comment l'Europe travaillait pour mettre en place un cadre juridique qui à la fois favorise l'innovation et protège les intérêts des citoyens. Enfin, nous avons à plusieurs reprises évoqué que l'intelligence ne passait pas toujours par la technologie, du moins pas uniquement, et jamais si on fait les choses sans réfléchir avant aux usages et aux usagers finaux.
3: Alors en effet, Christine, moi j'ai retenu que Smart City et ses applications sont souvent affaires d'écosystèmes.
4: Oui, c'est l'aspect sans doute le plus important de la Smart City. On est aujourd'hui assez loin du fantasme de la ville où tout serait connecté, qui capterait un tas d'informations et dont on ne contrôlerait pas bien ce qui est fait avec. La Smart City sert de nombreux enjeux transversaux comme l'environnement, la transition climatique, la mobilité ou encore le vieillissement de la population. Tous ces sujets sont non seulement imbriqués les uns avec les autres, mais en plus, ils nécessitent la participation de nombreuses parties prenantes, parmi lesquelles les collectivités, les citoyens, les associations, les fournisseurs de services ou de solutions. Tout ce petit monde doit dialoguer pour imaginer des projets utiles qui s'appuient sur la technologie pour servir les grands enjeux et s'assurer qu'on répond bien aux besoins.
3: Oui, et à l'ère de l'intelligence artificielle à toutes les sauces, c'est quand même important de rappeler cet aspect collaboratif, Christine.
4: C'est le paradoxe du moment. Nous sommes de plus en plus connectés, mais notre vie est de plus en plus virtuelle, réseaux sociaux en tête. Par certains aspects, le numérique et nos smartphones en particulier, qui sont censés nous rapprocher, nous éloignent les uns des autres. Le débat, la concertation, la recherche de compromis et de solutions communes semblent parfois de plus en plus difficiles. Or, quand on parle de sujets comme la décarbonation, la densification, l'adaptation au changement climatique, l'implication de toutes les parties est nécessaire, en particulier celle du citoyen, qui attend beaucoup de la force publique et lui demande de plus en plus de comptes.
3: Oui, c'est donc cette diversité d'initiatives et ces différentes formes d'intelligence que vous voulez nous faire toucher du doigt, Christine, en nous présentant des projets divers, mais mis en place dans les villes européennes.
4: Tout à fait, Laurence. L'année dernière, je vous parlais de solutions ou d'outils pour faire une Smart City, et occasionnellement, je citais des projets mis en œuvre ici ou là. Cette année, je vais faire l'inverse. Vous faire voyager à travers l'Europe, m'arrêter dans des villes et vous présenter la manière dont elles abordent le sujet, les projets qu'elles mettent en œuvre et décoder pour vous en quoi c'est intelligent. Et il ne sera pas toujours question de technologie. Ce qui est important, c'est que cela réponde à une problématique et fasse évoluer les choses dans le bon sens.
3: Donc un petit tour d'Europe sur Euradio, on a hâte d'y être. Et est-ce que Christine, vous pouvez nous donner un avant-goût du roadbook ?
4: Alors, il faut évidemment laisser la surprise à nos auditeurs, mais je peux déjà vous dire que nous commencerons en Finlande, passerons par la Roumanie, que nous parlerons de mobilité à Londres, d'énergie à Hambourg, ou encore d'un projet artistique très particulier mêlant nuages, data et environnement. Et pour le reste, j'ai déjà plein d'autres idées. À bientôt.
3: Merci beaucoup, Christine Lebrun.
4: Merci, Laurence.

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1: Et tout de suite, le voyage radiophonique. Des documentaires sonores francophones, indépendants. Pour les trois prochains épisodes, notre voyage fait une escale prolongée et vous propose trois regards radiophoniques sur Dunkerque. À travers des enquêtes, reportages et documentaires menés par des journalistes et artistes. D'abord, Une bataille mais pas la guerre. Un documentaire en quatre parties produit par Making Waves. Le journaliste Antoine Tricot remonte le fil d'une résistance ouvrière, celle des dockers de Dunkerque, face à l'hégémonie des doctrines libérales des années 90. Vous entendrez aujourd'hui les trois premiers épisodes de cette série. Le quatrième, il faut l'écouter, est à retrouver sur le site de Making Waves, mkwaves.org. La semaine prochaine, Alexandre Hérault reviendra sur un épisode qui a eu un retentissement national. Dans la nuit du 9 au 10 septembre 2025, entre Dunkerque et Calais, des militants de l'UKIP, l'extrême droite britannique, débarquent sur la plage de Grand Fort Philippe et mettent en scène leur propre chasse aux migrants. Drapeaux plantés, slogans hurlés et caméras allumées, ils harcèlent les exilés et les bénévoles pour alimenter leurs propres réseaux sociaux. Un documentaire produit par Blast. Et enfin, la semaine suivante, pour finir en douceur ce voyage nordique, nous entendrons deux œuvres sensibles et musicales. En 2015, le hasard a conduit Sophie Berger à passer plusieurs semaines à Dunkerque, où elle n'avait jamais mis les pieds. Avec son micro, ou ses micros, elle a arpenté la ville et ses abords avec le regard d'une étrangère, lentement et longuement. Pour répondre à cette création, Anne-Julie Rollet et Jérôme Nottinger prolongent l'écoute dans les possibles de l'enregistrement du magnétophone à bande Revox. Les deux artistes ont donné une version complètement imaginaire à travers leurs improvisations faites de bandes magnétiques et enregistrements de terrain. Bienvenue à Dunkerque. Maintenant, tous sur le pont.
2: Je vous demande de vous lever, camarades. Affectionne particulièrement et c'est une des rares corporations qui chante l'international dans la rue.
3: J'ai commencé ce port en 70. Si on m'avait dit que je n'allais pas finir ma carrière comme docker, personne ne l'aurait cru. C'était pas possible, c'était inimaginable. Puis voilà, il s'est passé ce qui s'est passé, la loi de réforme portuaire. Et puis surtout à Dunkerque, une division syndicale qui a fait exploser la famille docker et les familles, parce qu'à l'intérieur des familles, il y a eu énormément de débats et de conflits pour arriver à ce qu'on soit licencié, qu'on soit obligé de quitter.

0: Je suis né en 1988, un an avant la chute du mur de Berlin.
1: Chacun leur tour, ils prennent la pioche, cassent un morceau du mur.
0: 3 ans avant la chute de l'Union soviétique.
2: À Moscou, le remplacement du drapeau soviétique par le drapeau russe.
0: J'ai grandi en entendant partout que le capitalisme avait gagné, qu'il n'y avait pas d'alternative au néolibéralisme, que l'avenir était à la dérégulation de l'économie, aux privatisations des services publics, à la délocalisation des usines. J'ai grandi dans le Cantal, l'un des départements les plus ruraux de France. Autant dire que les ouvriers, je ne savais pas trop à quoi ça ressemblait. Mais lorsque j'ai eu l'âge de comprendre ce qu'ils se disaient dans les médias et de m'intéresser à l'histoire, une question me revenait sans cesse. Où est passée la classe ouvrière? Vous savez, ces mecs costauds, en bleu de travail, ces femmes décidées et besogneuses, ces enfants qui grandissent en chantant l'international. Enfin, c'est comme ça que je me les imaginais. Que sont devenues toutes ces personnes qui, durant toute l'histoire du XXe siècle, ont lutté pour les congés payés, la sécurité sociale, la retraite, l'assurance chômage? Que sont-elles devenues après la fin du bloc communiste?
3: J'ai qu'un seul mot à vous dire, résistez.
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5: Ils sont 1500 à 2000 manifestants à avoir répondu à l'appel de la CGT.
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6: S'il n'y avait pas eu les dockers pour relever le port, s'il n'y avait pas eu un jour des hommes qui ont eu le courage de travailler dans les ports, dans les bateaux, dans les cales, travailler à dos d'hommes, il n'y aurait pas eu musée montée, on ne pourrait pas parler d'histoire aujourd'hui.
4: Épisode 1, travailler sur le port.
0: J'ai rencontré à Dunkerque un petit groupe d'anciens dockers. Il y a François, Georges et Louis. Et c'est Louis aujourd'hui qui nous fait visiter le port de Dunkerque où ils ont travaillé tellement d'années. Nous sommes tout engoncés dans la voiture de Louis, le chauffage à fond pour résister à l'humidité de l'hiver du Nord. Louis, je l'ai rencontré grâce à Patrick Lebelec, un ami travaillant à la mairie de Dunkerque. Il m'a accompagné sur l'écriture d'un livre autour de la rénovation de 2 quartiers populaires de la ville. C'est lui qu'on entend parfois avec sa fille Isée et son gendre Franck.
7: Bah on refait le tour.
8: Ouais, c'est pas mal.
7: Allez, faisons les choses chronologiquement. Hein,
8: enfin, donc la logique voudrait qu'on parte du quai numéro 1.
7: Voilà.
8: C'est l'idée.
7: Voilà. C'est ça.
0: L'histoire de Louis et de ses camarades m'a frappé. C'est comme s'ils étaient ce chaînon manquant, ou en tout cas ce chaînon qui me manquait à moi, celui qui relie la classe ouvrière du XXe siècle et celle des mouvements sociaux du XXIe siècle. Parce que ces hommes sont des ouvriers dockers. Ça fait pourtant plus de 30 ans qu'ils ne travaillent plus sur le port, mais ils portent cela si profond en eux que ça ne les quittera jamais. Ouvriers, c'est leur identité. En 1994, ils ont été chassés du port à la suite d'une grève de 2 ans. Au même moment, la moitié des 8300 dockers travaillant en France perdaient leur emploi. À Dunkerque, ce chapitre de la désindustrialisation française a laissé un goût amer. Il faut dire que le territoire n'a pas été épargné par les fermetures d'usines. Le textile dans les années 60, les chantiers navals dans les années 80. Et à l'heure actuelle, les syndicats du coin craignent même que l'usine métallurgique d'ArcelorMittal soit également menacée. Mais il faut dire aussi que la grève des dockers a fracturé la ville en 2 camps irréconciliables.
8: Je suis super étonné du changement. Évidemment, tout ça, ça n'existait pas, la patinoire. J'étais jamais vu. C'est dingue.
9: Il reste quelques hangars.
8: Oui, c'est ça. Quelques vestiges. Alors. Ça, c'était l'Omnium, ça.
9: Donc là, le grand hangar, là.
8: Là, le grand hangar. On accueillait des marchandises. Il y avait double rôle. Décharger immédiatement des camions qui venaient porter parce qu'ils ne pouvaient pas attendre parce que le bateau n'est qu'un jour abri. Et puis, deuxièmement, c'était l'entrepôt de tout le matériel. Ça fait que quand les gars, ils ont besoin d'une botte de bois, du calage, tu vois, des choses comme ça. Il vient chercher là. C'est ouvert 24-24. Tout ça, évidemment, ça n'existait pas. C'est-à-dire, le principal de l'activité à l'époque, c'était le port Est. Ici, tu es au port Est.
9: Ok, d'accord. Hein?
8: Donc, le principal de l'activité, c'était ici. Tu avais des grosses rues sur tous les quais.
9: Ouais. Hein?
8: Que là, tu n'as plus maintenant. Parce que, de toute façon, tout est en conteneur. Donc, c'est pas là qu'ils viennent, quoi. Tu comprends?
0: Et le port, ça a été pendant des siècles le territoire des dockers. Alors, quand on touche au docker, c'est l'histoire même de Dunkerque qui est en jeu.
7: Le BCMO, il était là.
8: Le BCMO était là.
7: On peut s'arrêter, lui.
8: Ouais, je vais parler.
9: Ouais, prendre le temps. Hein.
8: J'avais déjà mis mon clignotant pour te dire.
7: Ben oui.
0: À peine sorti de la voiture, le vent sature mon micro. Devant nous, il n'y a rien. Plus une trace de l'ancien bureau central de la main-d'œuvre, le BCMO, un bâtiment pourtant immense qui était le cœur battant de la vie des dockers sur le port de 1971 à 1994.
9: Donc juste pour bien que je comprenne, le bureau central, il était juste là. Mais du coup, ça faisait combien? Ça faisait 100 mètres?
8: Oh, c'était énorme. En plus, il y avait un sous-sol qui faisait restauration. Et puis toute la surface se montait. Et puis là, tu avais une énorme salle. Et ce qui était atypique, c'est qu'il n'y avait aucun support. C'était une salle. Et c'est pour ça que quand ils l'ont démoli, ouais. Il y a des gens, des professionnels, qui ont trouvé ça aberrant parce que c'était une des seules salles de cette dimension-là sans colonne de soutien.
9: Sans pylône central. Ouais. Voilà. Et les bateaux, c'était quel type de bateaux qui venaient du coup quand tu bossais?
8: Les paquebots. Les bateaux, ils n'avaient rien de spécial.
9: C'était grand comment, comme celui-là, ou c'était plus grand?
8: Encore que ça, tu vois, ça, c'est un peu spécial ça, parce qu'il rentre par l'arrière, il charge par l'arrière, tu vois. Ça ressemble plus à ça, si tu veux. Et les cales, qu'on appelle ça, des panneaux de cale, donc ça s'ouvrait. Et puis, tu avais la cale du bateau, donc tu pouvais y faire accéder les marchandises. Hein.
0: Le BCMO a été démoli en 2004, soit moins de 10 ans après la fin de son activité. Un temps particulièrement court qui laisse entrevoir l'empressement des politiques locaux à effacer cette histoire du paysage dunkerquois.
8: Sur tous les quais, il y avait des grues. Tous les quais, tu peux même pas imaginer parce qu'il y avait 5-6 énormes grues sur chaque quai. Tu vois un petit peu, une forêt quoi.
0: Pourtant, l'histoire est dans toutes les têtes. Pour un grand nombre de personnes ici, c'est comme un deuil, celui de toute une ère, celle des dockers à l'ancienne qui portaient des marchandises sur leur dos. C'est la fin de ce bastion du syndicalisme qui pouvait bloquer les ports du pays pour un oui ou pour un non. Cette section de la classe ouvrière qui tenait tête aux patrons et se battait pour leurs droits, ceux des travailleurs, contre les guerres impérialistes et pour un futur meilleur.
9: Tu déchargeais quel type de marchandises?
8: Bah, principalement les rondins. Mais bon, il faut imaginer les bateaux qui arrivaient. On pouvait rester 3 semaines sur un bateau. Hein. On peut décharger un bateau de rondins, t'imagines?
7: Ouais, 3 semaines.
8: Ah ouais, l'Agnelli, je me souviens du nom d'un bateau. L'Agnelli, bah, tu es resté 15 jours à bord du bateau. Pendant 15 jours, tu manipules des bouts de bois.
0: Alors, pour qu'il n'arrive pas à cette histoire la même chose qu'au BCMO, je pense qu'il faut la raconter. Pour comprendre ce que c'est d'être ouvrier. Pour comprendre ce qui a fait la force des classes laborieuses. Et aussi pour comprendre ce que ces ouvriers sont devenus. C'est quoi ton premier souvenir sur le port?
8: Ben, mon premier souvenir sur le port, c'est des cloques à mes mains. Parce qu'il fallait, alors ça paraît incroyable, il fallait décharger des billes d'acier qui étaient au fond d'un wagon avec une pelle. Et j'ai dû aller à l'infirmerie parce que du coup, avec le frottement du manche de la pelle, et puis quand je venais de commencer, je devais être encore un peu fragile. Ça, tout... Oh putain, j'ai dû aller à... C'est un sacré souvenir.
10: Ben moi, je savais déjà de mes parents. Mon père, je connaissais déjà. J'avais déjà fait un peu d'oka. Quand il y avait entre deux, je ne sais plus, j'avais fait quelques jours d'oka. Ben quand j'étais en vacances, un truc comme ça. Mon père, il dit, tiens, il y a du boulot, tu peux venir. Donc j'ai travaillé avec eux. Donc après, tu te mets dans le bain. Mais c'est dur. Ben, c'est plus dur, c'était surtout les sacs. On faisait des mineries aussi, à la pelle. C'était des gros bacs en fente comme ça. Et t'avais, comme on appelle ça, un gros pour attacher, tu sais. Et on remplit ça, des minerais lourds, à la pelle, dedans. Là, on a déjà commencé comme ça.
11: Attends, c'était le 9... Je crois que c'était le 9 décembre 72, je crois. Excuse-moi, j'ai des problèmes avec ma voix, tu sais. Je suis allé il n'y a pas longtemps chez un ORL. Il a dit, oh, vous avez du mal à respirer, parce que j'ai l'amiante. Bon, ouais, ça, c'est une parenthèse. Et après, ça a continué au début. J'ai pas fait grand-chose parce qu'il n'était pas connu. Et puis, donc, on prenait une piqûre, on appelait. Quand je travaillais pas, tu avais une compensation. Alors, ça ne correspondait pas au salaire qu'on avait à travailler, tu sais. Mais c'est une compensation. Après, il y avait du boulot, pareil, avec le sucre. Et après, il y avait des marchandises au forfait. Et la marchandise qui était payée au poids exécuté. Comme le sucre, tu faisais, on faisait à peu près 4000 sacs par vacation. Tu étais payé dans votre sac au poids du sucre, ça représentait. C'était bien, mais c'était fatigant, mais c'était bien quand même.
9: Et comment ça se passait pour entrer sur le port? Fallait être adoubé par quelqu'un?
8: Oui, alors, c'est la bonne question qu'on a l'habitude de... C'est comme un reproche, parce que les fils de docker avaient une priorité. Alors, évidemment, c'est un reproche qu'un fils de médecin soit médecin et aucun souci. Par contre, qu'un fils de docker soit docker, quel scandale. C'était une forme de priorité. Mais de toute façon, ça ne suffisait pas, parce qu'il n'y avait pas suffisamment de fils de docker. Donc, ils étaient obligés d'élargir au fils, au beau-fils, et après, à des gens complètement de l'extérieur. Donc, c'était une foutaise, mais c'était un argument qui revenait sans cesse. Ça, le fait d'être syndiqué, famille de docker, tout ça revenait. Ça, c'est comme une... tu vois, un leitmotiv pour dénigrer, quoi. Hein. On était une force syndicale, tellement, on pesait tellement, tout était bon pour dénigrer. Oui.
0: En écoutant les trois anciens dockers, je me rends compte qu'il y a une chose fondamentale qui définit leur expérience sur le port. C'est le fait de faire partie d'un groupe, le collectif des dockers du port. Un groupe solide et solidaire qui se protège contre les attaques et le mépris de l'extérieur. Il faut dire que les dockers n'ont pas bonne réputation. À l'extérieur du port, ils sont parfois présentés comme têtus, bagarreurs et feignants.
12: Allez, bonjour mon camarade, la part des dockers.
0: Et pourtant, comme me l'a confié Louis un jour, la plus grande insulte sur le port, c'était ça, feignant. Car pour eux, entrer sur le port, c'est adopter un système de valeurs. La première d'entre elles, c'est celle du travail. Pour y être respecté, il faut bosser, beaucoup et bien.
11: C'est pas toujours à l'usine, tout la même chose, tu vois. Comme Charles Chaplin. C'était pas ça, tu vois.
0: François, Georges et Louis arrivent sur le port au début des années 70. Jusqu'à leur éviction en 1994, ils vont voir le métier se transformer, perturbant les traditions d'un métier basé sur la force physique et l'utilisation du corps ouvrier. Depuis la Seconde Guerre mondiale, les machines prennent de plus en plus de place sur les quais.
10: Quand on a commencé, déjà, c'était des petits bateaux. Des bateaux qui venaient de l'Afrique, mais des bateaux français. On avait le Prom, le Morel, c'est toutes des petites cales, et on devait mettre du matos là-dedans. C'est des grands rails comme ça. Ben, les rails, tu ne pouvais pas les mettre tout droit, il fallait les attacher comme ça, et les monter comme ça, dans la cale. Tu vois, c'est comme si c'était la cale ici, et là, on appelait ça les faux ponts, parce que le pont était au-dessus, et là, tu avais la cale. Donc, tu devais rentrer comme ça, et nous, on devait prendre des treuils, attacher et tirer les rails pour les mettre en place dans la cale. Très dangereux. Parce que celui-là qui était au treuil, il manœuvrait, deux qui étaient au treuil, ils manœuvraient et nous faisaient signe pour qu'ils baissaient les treuils. S'ils tiraient trop, tout pétait, tu vois. Très dangereux. Ça arrivait. Parce que dans le temps, ils avaient des treuils, mais des treuils à vapeur. Et ça n'arrêtait jamais. C'est-à-dire, ils bloquaient pas.
13: Oui,
10: quand ils ont fait les nouveaux treuils, ils étaient électriques. Donc, tu vois, quand ils tiraient trop sur les câbles ou les chaînes, il bloquait une sécurité. Tandis que pas les treuils à vapeur, les vieux bateaux. Ça tirait, ça pétait tout.
8: Ah bah c'était hyper dangereux. Hein. Oh, malheureusement, on avait à déplorer, je dirais, 2-3 morts par an, c'est sûr. Hein. Malgré qu'on était extrêmement impliqués dans l'application des règles de sécurité. Mais bon, c'est un métier, c'est inhérent, c'est dangereux. Qu'est-ce que tu veux dire, hein? C'est bruyant, t'as des gros engins qui... des machines qui bougent, t'as des crapauds, enfin t'imagines...
9: C'est quoi un crapaud?
8: Bah c'est des énormes... les grues qui viennent chercher du charbon, il y a du vrac, tu vois.
9: Deux pinces en fait.
8: Oui voilà, deux énormes pinces qui prennent... Et puis bon là, il y a eu un accident où il y a eu deux gars qui étaient... ils venaient dans le wagon, le crapaud, et puis il y a eu un balancement. Et les deux gars, ils ont été écrasés. Il y a des copains qui étaient. Ils travaillaient, pris par leurs gants. J'étais dans la cale, enfin, tout. Écrasé d'entre deux wagons, enfin, toutes des choses comme ça, quoi.
10: Mais quand on est vertébral, j'ai plus rien, si. Entre deux, j'ai plus rien.
14: Les disques
10: sont usés.
14: Les disques lombaires.
10: Là, c'est pareil.
14: Les vertèbres lombaires.
10: Après, quand j'allais au kiné, elle disait, mais qu'est-ce que vous êtes musclé? Mais c'est vrai, j'étais tout, tu portais, t'avais tous des muscles. Et j'étais toujours tendu. Elle dit, il faut vous détendre. Ben oui, mais ça, c'était le boulot. Hein.
13: Et du coup, à quel moment tu rencontres Louis? Parce qu'après, vous travaillez tous les deux ensemble, si j'ai bien compris.
10: Ben, moi, j'ai commencé à février. Louis, il est venu dans la même année, 4-6 mois après. Mais moi, je ne travaillais pas avec lui au départ. On était dans la même brigade, parce que son oncle, il était contremaître de son oncle, lui. Et lui, il travaillait en cale aussi. Et moi, au départ, je travaillais avec mon père et mon frère à Tain, pour m'apprendre, tu sais. Et après, il nous mettait en cale. Donc, j'ai connu Louis, après, au fur et à mesure. Et après, c'était mon homme de main. Quand j'ai expliqué ça, ben, tous nos gestes, ils sont faits ensemble. Tout est coordonné. Tu travailles dans les sacs, tu prends un sac, c'est clac, tu le mets où, tu sais que tu le mets où. C'est instinctif. Et alors, l'organe d'année, tu fais. Oh, des fois, si t'es un peu fatigué, Louis Gullit, t'arrives pas à lever. Lui aussi, des fois. On se prenait la tête, des fois. Ah, si, dans le boulon, quand c'était dur, des fois. C'était tellement dur, des fois, on s'engueulait.
0: La cohésion du groupe des dockers est ainsi renforcée par une forme d'entre-soi et la sensation d'appartenir à une profession à part. Et ce qui rend le métier de docker si particulier, c'est le statut d'intermittent. Une invention remontant à 1947 qui en fait des ouvriers sans patron et syndiqués quasiment à 100% à la CGT. Pour comprendre l'histoire de Louis, Georges et François, il est essentiel de prendre conscience de l'importance de la politique et du syndicat dans leur aventure. Car c'était ça qui faisait leur force, la conscience de classe. Alors pour savoir ce que représentait cette classe ouvrière sur le port de Dunkerque, je vous donne rendez-vous au prochain épisode.
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16: Le statut du docker d'aujourd'hui est relativement récent. Il y a plus d'un siècle, on ne rencontrait, errant sur les quais, que des portefaix guettant le moindre navire.
0: Depuis une dizaine d'années, j'échange avec un groupe d'anciens dockers de Dunkerque. Avec eux, j'essaie de comprendre ce que ça a été d'être un ouvrier à la fin du XXe siècle, alors que l'Union soviétique bat de l'aile et que le monde glisse vers un capitalisme toujours plus violent. Moi qui ai grandi au milieu des montagnes, à mille lieues des ports industriels et des usines, j'essaie aussi de comprendre ce qu'il advient aux ouvriers durant les moments de désindustrialisation.
16: Quelquefois même, paysans et industriels venaient les recruter pour effectuer les travaux les plus pénibles.
0: Au moment où je travaille sur ce projet, une nouvelle vague de fermeture d'usines a lieu. En décembre 2024, la CGT a recensé près de 300 plans sociaux, soit quelques 300 000 suppressions d'emplois sur l'année précédente. Cela rend l'histoire des ex-dockers, Louis, François et Georges, d'autant plus actuelle. Car leur vie ne s'est pas arrêtée après leur départ contraint du port. Leur lutte non plus. Et c'est bien en s'appuyant sur le savoir acquis sur le port qu'ils ont pu s'adapter au monde nouveau qui s'est ouvert à eux. Et c'est pour ça que cette histoire est politique. Car elle montre que d'autres voies sont possibles. Et pour comprendre cela, il faut replonger dans l'histoire des dockers, le bain politique et syndical dans lequel ils évoluaient dès leur arrivée sur le port.
16: C'est plus tard que cette activité est devenue une véritable profession. Une profession reconnue, mais toujours très dure.
0: Dans l'épisode précédent, je ne vous ai pas dit quelque chose d'important. C'est pourtant aussi ce qui m'a motivé à raconter cette histoire de manière sonore. En 2022, avec la réalisatrice de films Isée Le Bellec et le preneur de son Franck Diraza, nous avons récupéré 60 gigaoctets de vidéos et d'images témoignant de la grève des dockers de Dunkerque. Il y a notamment plusieurs vidéos filmées et enregistrées entre 1991 et 1997 par un ancien docker, Philippe Boulanger. Elles ont été conservées et numérisées par l'union locale de la CGT. Ces vidéos sont incroyables, ce sont des documents précieux pour percevoir comment les dockers ont vécu ces années 90 à Dunkerque. Mais les fichiers ne sont pas toujours bien référencés, on ne sait pas toujours dans quel contexte et quand les films ont été tournés. Sur certains, on voit des scènes de manifestation, sur d'autres, ce sont des scènes de travail ou de simples moments collectifs à la cantine ou ailleurs.
16: À cette époque, ils étaient contraints pour être.
0: La vidéo que vous entendez est tirée d'une cassette intitulée « Historique docker de Dunkerque ». C'est peut-être un film d'archives réalisé après la grève par le syndicat. Et cette petite séquence, très didactique, reprend l'histoire de la profession.
16: Enfin, après des années de lutte pour retrouver leur dignité, de lutte pour obtenir des conditions de travail plus humaines, de lutte pour offrir à leurs familles de meilleurs moyens d'existence, les dockers, organisés en syndicats, obtiennent par la loi du 6 septembre 1947 toutes les manutentions sur les navires, le travail sur les quais et les entrepôts du port. Un privilège ? Non, un droit.
0: Bon, le ton est un peu daté, mais il y a tout dans cette vidéo. Elle me permet de comprendre tout le discours politique et syndical qui fait des dockers un collectif soudé. Le statut particulier de l'intermittence, le monopole de la gestion des marchandises sur le port, la fidélité aux générations passées, la nécessité de défendre les acquis sociaux et le sens de la lutte pour en obtenir d'autres, pour soi ou pour les autres. Car être docker, ce n'est pas qu'un travail. Ou plutôt, le travail, ce n'est pas qu'un travail. C'est la base de la réalité des dockers. C'est à partir de là que s'organise toute leur vie. Car être docker, c'est faire partie de la classe ouvrière, avec tout ce que cela suppose. Louis nous accueille cette fois chez lui. Une belle maison de plein pied dans la campagne au sud de Dunkerque.
9: Il fait pas chaud, hein, encore.
17: Non, il fait pas chaud.
9: Après, j'ai été surpris, hein, en arrivant à Dunkerque, je me suis dit qu'il ferait plus froid. Il y avait presque un air printanier.
17: Non, mais là, ils annoncent du beau temps cet après-midi, par contre. C'était la rubrique météo, mais ça, c'est gratuit.
9: Ouais, moi, je suis toujours prêt à faire la météo.
0: Au-delà des considérations sur la météo, si je suis là aujourd'hui, c'est pour que Louis me raconte comment il est devenu ouvrier et ce que cela signifiait pour lui.
17: J'ai passé mon certificat d'études à 13 ans et à 14 ans, mes parents ils ont eu la bonne idée de divorcer. Et du coup, j'ai été travailler, oui.
9: Où ça ?
17: J'ai d'abord été garçon boucher. Je suis parti de là, j'étais faire cuisinier pour la Solac. Pour Usinor à l'époque. Et ensuite, tout naturellement, quand j'ai eu l'occasion, je suis venu travailler sur le port. Hein, il fallait, les conditions, c'était au moins avant 18 ans. Et puis j'ai commencé sur le port en 70. J'ai commencé à travailler donc à 14 ans. Je me suis aperçu que plus je faisais d'heures, moi j'étais payé, ce qui quand même, c'était quand même assez bizarre. Et donc j'ai fait venir le syndicat. Et puis là, de fil en aiguille, je crois que j'ai été le premier garçon boucher syndiqué de la COP, les coopératives de Flandre et d'Artois, c'était un grand entrepôt. Et du coup, j'ai pris ma carte de syndicat tout de suite quand j'ai commencé à travailler. Enfin, en même temps, c'était pas complètement étrange, vu que dans la famille, mon père, mes oncles, mes grands-pères, tout le monde était docker et tout le monde était syndiqué. Alors, il n'y avait pas de problème.
9: Tu dis même pas le nom du syndicat ?
17: J'ai pas dit CGT ? Ça va tellement de soi pour Edoc. À l'époque, il y avait un syndicat unique sur le port de Dunkerque, et d'ailleurs, le port de France, c'était la CGT, bien sûr. Fédération nationale des ports Edoc.
9: Et quelle était l'ambiance au syndicat à l'époque ?
17: Ah, l'ambiance, bon, c'est ça le grand regret, parce que c'est... Vous savez, quand vous êtes confronté à des travaux extrêmement pénibles, c'est presque naturel, ça. Hein, on parle souvent de l'exemple des mineurs. Mais nous, il faut que la solidarité s'exprime, parce que c'est la condition pour passer. C'est tellement dur, c'est tellement des fois... T'es tellement à la limite qu'il faut un petit coup de main, quoi. Il faut qu'il y ait quelqu'un qui vienne donner un petit coup de... Voilà. C'est ça qui était exceptionnel, la solidarité, et puis cette unité, là. C'est vrai que, bon, on a parfois sans doute abusé, mais en tout cas, s'exprimer, et puis c'était toujours formidable, quoi.
9: Abusé ?
17: Oui, abusé, bien sûr, je revendique, bon, il y a eu les événements qu'on a connus, mais on peut, pourquoi pas, aller jusqu'à revendiquer une part de responsabilité, parce que c'est vrai qu'on manipulait, ou plus exactement, on nous faisait utiliser l'outil de la grève, un peu, des fois, n'importe comment. Pour des raisons qui n'étaient pas forcément évidentes. C'est après coup que quand tu analyses et tu dis quand même c'est vrai. C'est entendez la joue pour prendre une claque, quoi, parce que c'est vrai que bon, il n'y avait pas lieu de faire grève parce qu'ils avaient volé à jambon la cafétéria, enfin des trucs comme si débiles que ça.

0: À côté de la CGT, il y avait le PC. Donc, toi, tu as pris ta carte à un moment donné?
1: Ben moi, j'ai adhéré au PC avant d'être docker. Parce que dans le quartier, bon, c'était la basse ville, les quartiers ouvriers, quoi. Donc, c'était le journal tous les dimanches matins. Et puis, bon, c'est surtout l'époque de la lutte contre la guerre du Vietnam. Donc, tout ça, ça se nourrissait tout naturellement. Adhérer au comité Vietnam, adhérer aux jeunesses communistes. Et puis, bon, la suite logique, d'adhérer au PC, quoi.
0: Ça représentait quoi, le Parti communiste, à l'époque, justement, dans ces quartiers ouvriers?
1: Par exemple, s'il y a quelqu'un qui était menacé d'être expulsé, immédiatement, il y avait une organisation qui se manifestait pour empêcher. Enfin, il y avait une véritable solidarité qui s'exprimait. Et puis le parti, bon, le parti, c'est aussi l'école, quoi. C'était pour des gamins comme nous, des gamins des quartiers, c'était une proposition pour... Enfin, vous vous rendez compte, moi j'ai commencé à militer à 14-15 ans. Dans la cellule, il y avait des intellectuels, tu les entendais parler, tu les regardais avec des effarés, on peut parler comme ça, quoi. C'était ça l'école du parti, c'est ça qui fera que, même si j'ai pris depuis longtemps mes distances avec le PC, hein, à partir de la Tchécoslovaquie, et ensuite, mais je ne serai jamais un anticommuniste parce que j'oublierai jamais ce qui m'a emporté, quoi, ce qui en fait de moi, parce que forcément, qui a eu une influence sur ce que je suis devenu.
2: Jamais, jamais, un Français ne fera la guerre à l'Union soviétique.
1: C'était curieux parce que je travaillais, je militais, et à cette époque-là, je n'ai jamais entendu. Parce qu'il fallait, nourrir, parce que quand on était au contact avec des gens qui avaient quand même certaines cultures, il fallait mais pas essayer de ne pas passer pour le roi des cons. Hein. Et il y avait la lecture, mais pas seulement. Par exemple, il y avait des congrès, il y avait des expositions, photos, peintures. Mais ils ont accédé à ça. J'avais été rentré dans un musée, par exemple. Tu vois. Donc c'est tout ça, c'était toutes ces propositions qui te permettaient de t'élever un petit peu intellectuellement. Pas beaucoup, mais un petit peu quand même. Ça, je m'en aperçois après, parce que c'est quand tu le vis... Bon, évidemment, je quitte l'école, je vais travailler... Et puis à la maison, quand tu travailles, tu accèdes autour de la table, il y avait les parents, il y avait pas les grands-parents, parce que les grands-parents, ils étaient morts, mais tout d'un coup, tu ramènes ton pays à la maison, et le dimanche, avant la belote, on discute politique, on discute syndicat, on discute sport, voilà, tu es intégré, tout d'un coup, tu rentres dans la famille, dans la classe ouvrière, tu vois, tu deviens par entier membre de la classe ouvrière. Et ça, c'est formidable, quoi, parce que tout d'un coup, tu grandis.
0: Ces paroles de Louis m'accompagnent alors que je retourne sur le port de Dunkerque. Mais cette fois, je n'interviewe personne. Je suis là pour me plonger dans les archives de la communauté urbaine de Dunkerque. Le centre de la mémoire de l'agglomération a été installé dans l'ancienne halle au sucre, un bâtiment de briques entièrement rénové qui trône sur le môle 1, aux avant-postes du port est. Des fenêtres de la salle de lecture, on voit les bateaux stationnés tout autour du quai. Des grands dérouleurs de câbles bleus et blancs. Un ancien docker, Jean Dolly, a fait donation de toutes ses archives papier et photos qu'il a patiemment rassemblées pendant des années avant de quitter la profession en 1992 à cause de la réforme. Je retrouve, au milieu de ces papiers, un fascicule jauni sur lequel a été imprimée la fameuse loi de 1947 qui organise le travail des dockers.
3: Loi 47-1746 du 6 septembre 1947 sur l'organisation du travail de manutention dans les ports.
0: La langue est juridique et il n'est pas toujours facile de comprendre précisément les conséquences de cette loi pour les dockers. Une des choses les plus importantes...
3: Article 2.
0: Et que les dockers sont les seuls autorisés à déplacer des marchandises sur le port. Est-ce que tu peux m'expliquer un peu plus ce contrat d'intermittent docker? En quoi il consistait? Comment il fonctionnait?
1: Alors, intermittent docker, ça voulait dire que tu te présentais au bureau central de la main-d'œuvre pour être embauché, et tu pouvais tendre ta carte pour être embauché à n'importe quelle entreprise de manutention du port. Tu n'étais pas cloîtré à une seule maison de transit portuaire. Tu pouvais échanger tout le temps. C'est ce qu'ils vont appeler l'intermittence. Et tu étais toujours embauché pour une durée limitée. Hein? J'ai dit vacation, chiffre, la durée du navire. Par exemple, si on chargeait un bateau de sucre, on pouvait rester 3 semaines à bord du même bateau. Donc tout changeait tout le temps. C'est ce qui faisait aussi l'attrait de notre métier, c'est que c'était jamais le même navire, c'était jamais le même endroit, c'était jamais les mêmes horaires, c'était jamais les mêmes marchandises. Bon, c'était souvent avec les... parce qu'on avait nos copains de brigade, comme on dit. Donc il y avait les copains de la brigade, mais ça changeait tout le temps parce que bon, il y avait les autres, ils étaient embauchés pour un endroit différent, des choses comme ça. Donc tout changeait tout le temps. Faisait le côté intéressant du métier.
3: Article 8. Tout ouvrier docker professionnel est tenu de se présenter régulièrement à l'embauche et de se faire pointer dans les conditions qui seront fixées par le BCMO. Il est également tenu d'accepter le travail qui lui est proposé, sauf motif reconnu valable par le BCMO sous peine de sanction.
0: Et il y avait une assurance chômage pour quand, justement, on n'était pas embauché, quand il n'y avait pas de bateau?
1: Alors, quand il n'y avait pas de bateau, on avait le droit à ce qu'on appelle une IG, une indemnité de garantie. C'est-à-dire, on avait un tampon, une demi-journée, qui donnait droit à une somme très, très modique. Enfin, voilà, quoi. Pour compenser le manque de travail.
4: Tout en reconnaissant l'héritage gagné par la sueur de leur père.
5: C'était le statut de 1947 qui a été créé par les anciens. C'est comme la résistance qui a créé la sécu.
4: Les dockers gardent les yeux tournés vers le futur.
0: L'historien Michel Pigenet a longtemps travaillé sur les dockers, et en particulier sur ceux de Dunkerque. Sur ses articles que je peux lire en ligne, il raconte, entre bien d'autres choses passionnantes, comment le patronat a tenté pendant des décennies de revenir sur les quelques avantages que cette loi concédait aux dockers. Ce qui les gêne le plus, c'est que s'il est possible d'augmenter le nombre de dockers quand le volume de marchandises augmente, la loi ne permet pas de diminuer le nombre de cartes qui ont déjà été distribuées. Quand il y a moins de bateaux à charger ou décharger sur le port pendant une longue période, il y a plus de chômage, et cela coûte cher au patron du port qui cotise pour ses indemnités. Mais fondamentalement, la raison est plus politique. L'organisation des dockers, leur monopole sur la manutention et le fait qu'ils soient tous syndiqués rend leur puissance de blocage trop important pour le patronat et une partie de la classe politique. En particulier dans les années 90, alors que le monde entier, du Royaume-Uni à l'Argentine, se tourne vers le néolibéralisme et l'économie de marché. C'est ce qui va conduire le gouvernement socialiste français en 1992 à réformer le statut des dockers et donc à en licencier une grande partie.
5: C'est pour ça qu'ils l'ont détruit. C'était trop, tu vois, c'était trop libre. Tu choisissais ton travail, c'était trop libre. Et puis t'étais beaucoup trop payé déjà aussi. Si t'étais payé, c'est parce que tu crochais dedans, hein. Ça venait pas comme ça. Hein. Il fallait faire un paquet de sacs pour gagner des ronds. Hein. Là, tu peux garder sur mes fiches de pain. Et là, c'est tout marqué. Tout ce qu'on gagnait, tout ce qu'on faisait comme boulot. C'est bon. Là, le 47, on voulait pas la détruire. Tout le monde voulait rester, même tous les autres pauvres voulaient.
0: Parce que vous étiez un peu vos propres patrons.
5: Bah, plus ou moins, monsieur. C'est ça.
6: Ils sont 1500 à 2000 manifestants à avoir répondu à l'appel de la CGT.
0: Un plan social aujourd'hui oublié, qui a eu pourtant des répercussions très importantes pour des milliers de familles. Un conflit social long et dur qui a paralysé les ports pendant des mois. Louis, François et Georges l'ont vécu aux avant-postes. Alors, pour savoir la suite de l'histoire, je vous donne rendez-vous au prochain épisode.
7: La pomme de discorde, c'est l'accord signé le 10 juillet par le syndicat dissident de la CGT avec le patronat dans le cadre de la loi du 9 juin 92 réformant le statut des dockers. Ce texte définit l'organisation du travail sur le port de Dunkerque, un texte contesté par les grévistes de la CSEOP.
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0: Épisode 3. L'adieu au port. Assez vite, je me suis rendu compte que les anciens dockers de Dunkerque appellent la grève de 1992 le conflit. Ça pose le décor. Il faut dire qu'à Dunkerque, la situation a été particulièrement tendue. J'ai l'impression qu'il y a un peu tous les éléments d'une tragédie grecque dans cet événement. De l'héroïsme, de la souffrance, de la fatalité, de la trahison fratricide, de l'injustice. mais c'est peut-être dû au talent de conteur des ex-dockers que j'ai rencontrés. En tout cas, ce que je comprends, c'est que si 1992 n'est pas la fin de la classe ouvrière, il faut reconnaître que les dockers qui se voient obligés de quitter la profession à ce moment-là ont beaucoup perdu. C'est la fin d'une époque pour eux, celle des bastions syndicaux. Et c'est le début d'une nouvelle ère qui leur est beaucoup moins favorable, celle du néolibéralisme effréné. Au-delà de la grève et de la lutte, plusieurs questions se posent pour Louis, Georges et François. Comment faire en sorte que survive ce qui a fait leur fierté sur le port, la solidarité? Comment ne pas perdre son identité là-dedans? Et comment montrer que d'autres manières de vivre ensemble sont encore possibles? Lorsque le projet de réforme portuaire est lancé en France, les trois dockers se retrouvent en première ligne. Au tout début des années 90, ils étaient entrés dans le nouveau conseil syndical des dockers de Dunkerque. Sous la direction de Sylvain Ravetta, 39 ans à l'époque, la chambre syndicale des ouvriers du port, la

0: activités dockers intermittents. Là, avec la loi de réforme portuaire, on a instauré ce qu'ils ont appelé des mensuels. C'est-à-dire qu'il y avait des dockers qui étaient embauchés tout le temps pour la même entreprise. Parce que la loi de réforme portuaire prévoyait trois catégories de dockers. Les mensuels, donc, les intermittents et pour certains ports, des occasionnels, par exemple saisonniers. Et nous, on voulait rester intermittent. Hein, l'esprit du docker, un peu anarcho de l'époque, on voulait rester intermittent. Et la loi prévoyait que c'était possible. Sauf à Dunkerque, parce qu'à cause des trahisons syndicales, a été signé un accord où il n'y avait plus de... ils avaient estimé qu'il n'y avait plus besoin d'intermittent.
1: Une grève, c'est toujours compliqué. Surtout quand ça dure plusieurs années. Et même si le témoignage de Louis est riche d'informations, j'ai besoin de le compléter et de le recouper en me plongeant dans les documents que je trouve aux archives de Dunkerque. J'y observe que les dockers se battent contre deux effets majeurs du passage au salariat classique. Auparavant, les dockers intermittents dépendaient du port autonome, une entité publique. Maintenant, ils sont salariés d'entreprises privées de manutention. C'est donc une forme de privatisation d'une partie importante du travail portuaire. Et ce que les dockers jugent inacceptable, c'est le fait que l'application de la loi s'accompagne d'une diminution drastique de leur nombre. La moitié des 8300 dockers de France devront quitter le métier. À Dunkerque, cela représente environ 500 personnes. Un plan social est mis en place pour accompagner les plus âgés en pré-retraite ou les autres vers une reconversion.
2: Est-ce que tu te rappelles le premier jour de la grève quand vous avez décidé d'arrêter le travail?
0: Non, je ne me rappelle pas parce que c'était au niveau national. Donc la Fédération nationale des ports et docks lançait des mots d'ordre de grève de 24 heures, de 48 heures, voire de 72 heures, quasiment toutes les semaines. Donc on était déjà engagé dans ce processus quand est arrivée la réforme proprement dite, quoi, posée sur la table avec une obligation de trouver. Alors là, on est rentré dans une grève illimitée.
1: Aux archives de Dunkerque, j'ai retrouvé la chronologie complexe du conflit. On pourrait dire que tout commence le 15 octobre 1991. Ce jour-là, la CGT lance un mouvement de grève perlé, hebdomadaire, face à la volonté du gouvernement socialiste de revenir sur le statut de docker intermittent. La réforme portée tout l'hiver par le ministre Jean-Yves Le Drian n'est votée qu'en mai 1992. Elle est mise en place dans la plupart des ports français durant l'été suivant. Une grève illimitée commence alors sur le port de Dunkerque le 21 juillet 1992. La grève dure jusqu'au 2 novembre suivant, soit 14 semaines de grève totale. Les mois qui suivent, les dockers grévistes alternent jusqu'au 11 mars 1994 entre périodes de chômage, de formation et encore et toujours de grève.
0: Et là, ça a été particulièrement difficile parce que grève illimitée, ça veut dire ce que ça veut dire. Ça veut dire sans aucun revenu pendant des mois et des mois, hein, sans parler des problèmes de divergence d'opinion avec la police ou avec.
2: Ça a duré combien de temps la grève illimitée?
0: Ça a duré de 92 à 94. De façon épisodique au départ, puis après, grève totale. Oui, c'était extrêmement difficile.
2: Donc, 2 ans quasiment sans salaire.
0: Quasiment, en tout cas, largement amputé. Et puis, à la fin, plus rien du tout.
1: Pour mieux comprendre l'ambiance de ce moment, je me plonge dans les fichiers vidéo que la CGT de Dunkerque a conservés.
3: Il y a une grenade qui était lancée. Non,
4: mais tombe, ça pue, tu m'as pas mis les gosses.
5: Allez, allez, vas-y, tapez. On n'en fait rien, grand. On n'en fait rien, grand. On n'est pas tous de salaire. Nous, c'est notre salaire. On crève tout ça, ça fait pas.
1: La qualité de la bande magnétique n'est pas toujours très bonne. Mais on y voit de nombreux moments de manifestation datant du conflit. Beaucoup sont très tranquilles. On y entend des chansons diffusées sur les sonos. Le défilé des tambours de carnaval. Des slogans plus ou moins énergiques. Mais il y a aussi des scènes de tension, en particulier des occupations sur le port et des confrontations avec les CRS ou les gardes mobiles ayant eu lieu durant l'été 1992, alors que les forces de l'ordre ont été déployées pour pousser les dockers à reprendre le travail.
6: J'ai 3 gosses. Hein, moi, je m'ouvre aujourd'hui parce que ma mère, 14 ans,
7: me donne. Rêve de pas. Ça, c'est pas dit.
6: J'étais
7: ce qu'on voulait.
6: C'est fini maintenant.
7: Tu es sans caméra. Tu m'as pas.

0: matin qui n'a pas assez. Et je suis pas Dorothée, à gamin.
1: Et ça, c'est les cartes de grès, Philou. Bien. Il n'y a pas beaucoup, hein. Carte de grève, carte de grève, carte de grève. Fallait gérer. Je dois travailler un jour dans le mois. Un jour. J'ai marqué tous les trucs du chômage. Le 92, tu peux regarder, le carnet est plein. Grève, grève, chômage, chômage. C'est plein. Bien. Alors ici, ça, c'est caisse de compensation. Ça, c'était quand on touchait nos congés. Tu vois, quand tu as dit du... Et, attends, ils disent bien, hein, gars, écoute bien. Hein. Ça, c'est... Attention, hein, gars, écoute bien. C'était tes 24 jours de vacances hein, que tu avais, que tu devais toucher. N'égarez pas votre carte, aucun duplicata ne sera délivré. C'est-à-dire, si tu la payes, tu n'avais rien. Tu n'as même pas le fait de photocopier. Après, tu dis qu'on est révolutionnaire, mais à quoi?
2: Ce que je comprends peu à peu, c'est que les dockers de Dunkerque ne luttent pas que pour leur statut. Ils se battent aussi pour défendre une façon de voir le monde fortement influencée par le communisme et le syndicalisme. Un monde dans lequel le commerce n'a pas tous les droits. Car la réforme des dockers n'est pas spécifique à la France. En 1989, par exemple, Margaret Thatcher a démantelé le statut des dockers du Royaume-Uni. Dans cette décennie, les politiques mondiales sont au néolibéralisme. Il faut déréguler, il faut libérer le marché, il faut privatiser et délocaliser. Il faut faire baisser les coûts de production, augmenter les marges de bénéfices et les dividendes des actionnaires. Pour que ce nouveau stade du capitalisme advienne, il faut lever les freins qui pèsent sur le trafic mondial. Les dockers, organisés, politisés, syndiqués, sont un obstacle qu'il faut faire sauter pour construire un marché économique mondialisé. Le tout conteneur arrive en force, il faut lui faire de la place. Fini le travail à dos d'homme, voici venu le temps du tout mécanique.
3: Malgré tout, les dockers sont parfaitement conscients de l'enjeu. C'est leur profession qui est en jeu, c'est leur avenir. Sans emploi, on est des marginaux, on n'est plus rien. Et ça, les dockers l'ont compris depuis longtemps. Au bout de 17 mouvements de 48 heures, ces actions sont toujours parfaitement unitaires, de Dunkerque à Marseille. Les dockers ont refusé à l'unanimité le plan Le Drian. Et il ne se passera rien tant que les dockers seront dans l'unité, côte à côte, avec leur fédération.
4: On allait en réunion à la Fédération nationale des ports et docks. On fait une proposition, nous à Dunkerque, on fait une proposition d'aller négocier port par port avec les patrons. Ils refusent. On a déjà utilisé cette méthode, ça ne fonctionne pas, c'est pas comme ça qu'il faut faire. Bon, d'accord, on se range à l'avis général. Et donc, au lieu d'avoir une négociation port par port, il y a une négociation nationale. Sauf que le rapport de force à Dunkerque, qui s'était particulièrement dégradé, vu qu'il y en a un qui avait été signé un accord au rabais avec les patrons qui a accepté la mensualisation totale des dockers de Dunkerque. Donc, on est complètement amoindri, forcément, puisque déjà, dès le départ, il y a une centaine de dockers qui avaient suivi l'individu qui avait signé cet accord. Donc on retourne à la Fédération des ports et docks, et là, ils nous disent il faut aller négocier port par port. Putain, je fais un bon. Nous, ce qu'on avait proposé, c'était d'aller négocier port par port, et une fois par semaine, on faisait le point à la Fédération. Qu'est-ce qu'à Marseille, vous avez obtenu en termes de sécurité, ou d'horaire, ou de salaire? Ça n'a pas été accepté. Et une fois que le rapport de force est complètement notre défaveur, ils disent faut y aller. Donc, on va au casse-pipe. Hein.
5: Eh bien, c'est au sein même des dockers que le ton a monté. Des incidents se sont produits à l'embauche, au bureau de la main-d'œuvre du port vendredi et samedi. Et puis, depuis vendredi, on peut dire, en quelque sorte, qu'il y a deux plans.
6: C'est l'une des conséquences de la scission au sein du syndicat CGT du port. Conduit par Bernard Gouvard, récemment exclu de la chambre syndicale des dockers, les permanents de Dunkerque ont constitué leur propre section syndicale, rejoint par un certain nombre d'intermittents. Une nouvelle section en désaccord avec le patron des dockers du port, Sylvain Ravetta.
7: C'est pas non plus parce qu'un opportuniste aventurier décide de créer une scission dans le syndicat, l'annonce à grands coups de tapage médiatique que les dockers décident la scission.
8: Reste que le processus de la réforme du statut des dockers est en marche. La mensualisation prévue par la loi sera appliquée dans les toutes prochaines semaines. Chaque docker devra alors faire un choix individuel. On mesurera à ce moment-là l'exact rapport de force sur les quais du port de Dunkerque.
2: J'ai mis un peu de temps pour comprendre ce qu'il s'était passé localement. Les récits sont tellement passionnés qu'il n'est pas toujours facile d'y retrouver les faits et les dates. En juin 1992, la réforme doit être appliquée dans les différents ports français. Des accords sont proposés par les patrons locaux aux dockers qui y réagissent différemment. À Dunkerque, la CSOP ne veut pas négocier un accord qui supprime plus de 500 postes. Mais Bernard Gouvard, docker permanent de l'entreprise Barra, crée en 1992 une branche syndicale dissidente. Le nom de Gouvard n'est pas inconnu sur le port de Dunkerque. Son père, Roger Gouvard, a été docker lui aussi, et il a été le dirigeant tout-puissant du syndicat pendant 15 ans. Bernard Gouvard signe le 10 juillet 1992 un accord avec le patronat local, coupant l'herbe sous le pied du reste des dockers. Et c'est ce que les anciens dockers nomment le schisme. Deux camps se créent alors. D'un côté, les soutiens d'un arrêt de la grève et de la reprise du travail sous forme salariée. Et d'un autre, les partisans de la défense de l'intermittence. Ils veulent une renégociation de l'accord pour limiter le nombre de postes supprimés et augmenter les primes de licenciement.
4: Après, la pression a été tellement forte que bon, au départ, il y a une cinquantaine de gars qui sont partis de l'autre côté, puis après une centaine, puis après ils ont arrêté cinq copains qu'ils ont mis en prison, ferme. Donc ça fait une pression phénoménale. Et dans le week-end, les nations qui sont partis de l'autre côté. Et donc nous, on s'est affaiblis de plus en plus jusqu'à disparaître, quoi, parce que c'était plus possible.
9: Les neuf dockers interpellés hier matin à Dunkerque passeront ce soir leur deuxième nuit au commissariat et sous haute surveillance avant d'être déférés dès 6h30 demain matin au parquet de Dunkerque. Une décision qui suscite la colère des dockers grévistes. Ils étaient plus de 200 ce matin venus réclamer la libération immédiate de leurs camarades. Scénario identique dans l'après-midi devant le palais de justice. Ces neuf dockers sont soupçonnés d'être les auteurs des dégradations survenues la semaine dernière sur le port et de coups et blessures sur des dockers mensualisés.
4: Donc on a signé l'accord de fin de grève qui prévoyait trois catégories parmi ceux qui restaient. Hein, il restait une centaine de gars encore depuis deux ans qui avaient mené la bagarre. Alors les patrons ont bien quelques propositions. Un tiers embauché tout de suite parce que l'accord qui avait été signé par le Renégat, c'était 550 dockers mensuels. Ils n'étaient toujours pas leurs 550 après deux ans de conflit. Donc il manquait une trentaine de gars. Donc on prend une trentaine de gars pour arriver à 550. Bien. On prend une trentaine de gars à laisser. À laisser. C'est-à-dire s'il faut leur fou, s'il faut trop leur revendicatif, ça ne va pas se passer comme ça. Mais les 30 qui étaient pris à laisser, leur embauche était conditionnée par le fait que les 30 autres, le troisième tiers, ils acceptent de quitter la profession. Et qui c'est qu'il y avait dans le troisième tiers? Le membre de conseil syndical, les dockers qui s'étaient enchaînés devant les bureaux patronaux, le porte-drapeau du syndicat, etc., etc. Vous vous rendez compte, on a dû accepter de quitter la profession. Et ça devenait la condition pour que 30 copains puissent être embauchés. Et à la fin du compte, les 30, ils ont été embauchés définitivement. Donc on peut dire qu'on a quand même gagné 30 ans pour essayer de soulager un petit peu. On se dit voilà. Mais ils se sont vengés de nos années de gloire, tu sais. Dire, ah ouais, grande famille des dockers, 100% la CGT, ouais, ben là on a payé.
10: Bon, voilà. Tu vois, on vous dit que t'es pas en colère.
11: On a fait des divisions.
10: On a vu des dockers qu'on aimait bien, qu'ils nous ont trahis. Comme j'expliquais mes cousins.
12: Tu leur as reparlé
10: Ah non, non, non. Pas possible. C'est pas possible. Non. Tu peux pas oublier ça. C'est pas possible. C'est un peu. On va loin, on va dire, mais c'est comme la guerre. Ceux qui ont été pétains. Pareil. On était des résistants. Peut-être
1: Je dis peut-être, parce que la guerre, on ne sait pas ce que c'est. C'est pas un conflit comme ça, la guerre, c'est pas pareil. Mais les gars qui l'ont fait quand même. Ils ont aussi eu des amis qui ont été avec les autres, ou des familles, qui les ont été vendus. Alors, on sent, non, je ne peux pas, c'est fini, ça. Pas possible. Pour rien au monde.
2: À Dunkerque, la fracture qui a eu lieu lors de la réforme est encore vivace aujourd'hui. La plaie n'est pas refermée. Louis, François et Georges ont choisi leur camp dès le début et n'ont pas flanché. Alors bien sûr, il existe une autre version de cette histoire. Celle portée par ceux qui ont accepté la réforme et suivi Bernard Gouvard.
12: C'est l'émotion. Commotionné.
2: Et ce n'est pas celle dont il est question ici. D'autres que moi pourront peut-être la raconter.
13: Tony, parce que ça...
14: Non mais si tu veux, moi je peux faire le groupie si tu veux.
13: Depuis le conflit, nos camarades ont été arrêtés pour des faits qu'ils n'ont pas commis. Ils ont été emprisonnés pendant 18 longs jours, injustement, pour défendre notre droit au travail, donc le pain de nous tous. Mais aujourd'hui, qu'ils sont de retour parmi nous, nous sommes sans voix pour leur exprimer ce que nous ressentons. De tout cœur avec nous, mes camarades libérés. Merci.
15: Je suis fier d'avoir été en prison pour les dockers. Et si je retournais, je retournerai.
16: À Dunkerque, vous êtes des vrais. Vous êtes des vrais. Vous êtes comme à Marseille, vous êtes des vrais. Quand je suis rentré là-bas, ils m'ont applaudi. Ils étaient à travers les barreaux. Ouais, les dockers. Ouais, bravo les dockers.
17: Je pense plus à vous tous qu'à moi. J'ai qu'un seul mot à vous dire, résistez. Et je l'avais marqué en grand sein.
16: Ils ont voulu nous démolir carrément. Ils ont dit, on va les mettre en prison. Et là, ils vont tous lâcher, ils vont tous aller de l'autre côté. Mais nous, il faut qu'on tient. Il faut qu'on tient. Et moi, je vous dis, on va gagner.
18: On n'est pas ici pour activer la haine sur les autres camarades, parce que le problème de la réconciliation va se poser. Ça, c'est nouveau chez les dockers. Et malheureusement, les entreprises, on connaît ça. Il y a des syndicats qui font grève, des syndicats qui font pas grève. Lendemain, reprendre pour l'eau, on est tous sur le même topo, sur le même site. Hein.
16: Je peux plus rien dire d'autre, parce que c'est l'émotion. C'est l'émotion. Il faut tenir bon, hein. Pas comme les lâches qui retournent de l'autre côté, hein, parce qu'ils n'ont rien dans leur froc. Hein. C'est tout des lâches.
19: Je veux être un homme tout simplement, pas un héros, pas. Je n'ai pas besoin d'un drapeau quand on va m'enterrer, des trucs comme ça. Moi, je veux vivre tout simplement, c'est tout.
2: Pour ceux qui ont dû quitter le port, la suite a été dure. Le chômage, la précarité, la solitude. À des milliers de lieues de la solidarité qui liait les dockers sur le port. Tout n'était pas parfait sur les docks. Loin de là, des rapports de pouvoir et des conflits entre dockers existaient. Certains travaillaient plus que d'autres, et plus le travail se faisait rare, plus la situation financière des plus marginaux était difficile. Mais la force du collectif permettait globalement de tenir la dragée haute au patron et de ne pas laisser les individus faire face seuls aux vicissitudes de la vie.
1: Donc tout ça s'est divisé. On s'est divisé. Ils ont cassé des familles complètes. Il y a des gens qui ont perdu leur maison. Il y a des gens qui ont, ils se sont pendus. Il y a des gens qui ont fini clochard. Il y a des gens qui disaient, moi je vais finir à café. Ils ont plongé. C'est humain ça quand même. C'est affreux.
2: Et c'est ici, en général, que s'arrêtent les récits sur la désindustrialisation. Mais dans cette histoire-là, la classe ouvrière ne disparaît pas. Elle se transforme et continue sa lutte, à l'image de Louis et de ses compagnons. Alors pour connaître la suite de leur histoire, je vous donne rendez-vous dans le prochain épisode.
4: On s'est retrouvés sur le marché du travail. Bon, t'as bien compris que nous, le travail, c'est une vertu cardinale. Hein.
2: C'était une bataille, mais pas la guerre. 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Pour approfondir cette histoire, je vous invite à découvrir le livre que je lui ai consacré. Cela s'appelle « Travailler, travailler encore » et cela a paru aux éditions Créachis.
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1: Comme un sculpteur qui se retrouve avec une dalle à marbre. Le sculpteur enlève tout ce qui n'est pas la statue. C'est ça, mon pattern.

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2: Là, c'est l'accueil des jeunes de tous les matins. On leur offre un petit café pour les mettre en train. Donc là, on a un baby-foot. Pendant leur pause, ils viennent jouer. Voilà. Je suis Georges Chette, éducateur technique spécialisé avec une mission de coordination. Je travaille dans l'association JB Fouque, dans le 10e à Marseille. On accompagne des jeunes de 16 à 29 ans. Bon, notre majeure partie des jeunes qu'on accompagne, c'est public jusqu'à 21 ans, en gros. C'est un dispositif de remobilisation et d'orientation professionnelle. Donc on accompagne divers publics, donc des jeunes qui sont issus de l'ASE, donc l'aide sociale à l'enfance. On accompagne des jeunes qui arrivent aussi de la PJJ, de la protection judiciaire de la jeunesse. On a aussi des jeunes mineurs non accompagnés.
3: Quels sont les besoins particuliers des jeunes que vous accompagnez ici ?
2: Mais la plupart, ce sont des jeunes qui n'ont aucune formation, qui ont décroché l'école. La première marche, c'est qu'on arrive à les faire venir. Ensuite, qu'ils soient ici à l'heure. Et ensuite, de travailler un projet avec eux. Qu'est-ce qu'on propose ici ? Donc, on propose donc des ateliers bâtiments, des ateliers espaces verts et cuisine.
4: Je m'appelle Saïla Nadia, je suis chef cuisinière et je suis formatrice en même temps pour les jeunes de Fouque.
5: Un appareil pour transvaser.
4: Moi, je voulais les transmettre mon métier que je fais depuis 20 ans. Toutes les recettes traditionnelles, françaises et même étrangères parce que je travaille toutes les cuisines du monde. Ce matin, on va préparer, alors j'ai 5 stagiaires pour l'instant, et je vais préparer des samoussas aux légumes pour savoir couper une brunoise, voilà. On prépare le pain et on prépare des choux à la crème. On va casser œuf par œuf, d'accord. Il faut aller très très vite. Hein. La cuisine, elle permet d'apprendre de faire un métier. Le métier de cuisinier, le métier de commis de cuisine, plus tard pour arriver des chefs. Nos stagiaires, ils sont presque tous placés dans des restaurants où ils travaillent. J'ai deux stagiaires qui sont dans la collectivité et ils travaillent aussi à la table de canard. C'est le meilleur traiteur de Marseille. Sur la cuisine, moi je fais tout pour leur transmettre le savoir-faire, je fais tout pour regarder, vous avez, et tous ils sont à leur poste, ils écoutent, c'est ça que j'aime le plus.
6: Zacharia, 19 ans, je suis en train de tailler en brunoise des légumes.
3: C'est les légumes du jardin ?
6: Ouais, du jardin Fouque.
3: Ça fait combien de temps que vous cuisinez ici ?
6: Un an bientôt.
3: Qu'est-ce qui vous plaît dans la cuisine ?
6: Le goût de l'alimentation et tout. On cuisine de tout avec la chef.
3: Et vous avez envie de faire quoi plus tard ? De faire de la cuisine votre métier ?
6: Encore heureux de la cuisine, mon métier. C'est une passion, la cuisine. Sinon, je serais parti dans un autre atelier.
3: Comment ça se passe pour vous, l'accompagnement ici à la Remob Fouque ?
6: Ça se passe bien. Et pour l'instant, tout se passe bien.
3: Ben, je vais vous laisser travailler, Zacharia.
6: Merci.
2: Là, on a le terrain de sport. L'animateur sportif, il est là cet après-midi.
3: Ah, c'est un beau terrain de basket.
2: Voilà. Multisport, ouais.
3: C'est vraiment au pied de la garrigue.
2: Ouais, de la colline, ouais. Et à côté de ça, on a une enseignante scolaire qui remobilise les jeunes, fait des évaluations pour reprendre avec eux où ils en sont et travailler avec eux.
7: Amadou, tu peux marquer la date de construction du stade.
8: Ouais.
7: Je m'appelle Christine. Je suis éducatrice scolaire spécialisée, donc je fais beaucoup le FLE, parce que...
3: Français, langue étrangère.
7: Langue étrangère. Pour tout niveau, c'est du travail individuel. Chaque jeune travaille sur son projet, je fais la remise à niveau.
9: C'est ça.
7: Ouais.
1: 1995.
3: Qu'est-ce qui se passe aujourd'hui hein?
7: Aujourd'hui, bah, comme ce week-end, c'est les journées du patrimoine, on a décidé de parler un peu de ça pour voir qu'est-ce que c'était, qu'est-ce que ça voulait dire. Voilà. Après, on va partir. Là, on est parti sur les monuments. Après, on va partir sur plus le patrimoine génétique, la famille.
3: Pourquoi est-ce que c'est important cet accompagnement-là aussi en langue pour ces jeunes
7: Parce que ça va les aider à s'insérer, à trouver un travail, être plus à l'aise aussi, voilà, comprendre aussi notre culture. Voilà, donc c'est pas que la langue, c'est aussi tout ce qu'il y a autour. Puis c'est beaucoup d'échanges, donc moi j'apprends beaucoup d'eux.
8: C'est magnifique, hein ? C'est
7: magnifique. C'est beau dessin. C'est pas un cours parce qu'on a tous les niveaux sont mélangés, donc on peut pas faire un cours. Le groupe change constamment dans la semaine, donc je m'adapte et on part souvent d'une base commune. Après, je pars sur de l'individuel. Voilà, on prépare aussi aux examens de langue, qui certains ont eu des diplômes déjà, donc on les pousse à voilà, avancer. Amadou, tu veux dire quelque chose d'autre sur le patrimoine ?
1: Le patrimoine, c'est être fier de son pays.
2: On va voir l'atelier Espace Vert. Voilà, c'est en fait, bon, en même temps, je te les montre, c'est les jardins, là où les jeunes travaillent. Donc, on a fait un jardin potager.
9: Alors, moi, je suis Thierry Gobert et je suis éducateur technique spécialisé. Là, le jeune est en train d'apprendre à tailler. Alors, il a déjà une petite pratique dans le domaine des espaces verts, il connaît un petit peu la taille.
3: Qu'est-ce que. Cette approche des espaces verts permet aux jeunes d'acquérir comme compétences ?
9: Ben, ça leur permet déjà d'acquérir tout un domaine technique et également de découvrir tout le côté nature et de travailler dans les jardins où les jeunes peuvent, je pense, s'épanouir de façon très posée dans les jardins au milieu des plantes. Concernant l'accompagnement, on a de petits effectifs de jeunes pour pouvoir faire un accompagnement spécifique pour chaque jeune. Chacun a ses besoins, chacun a ses problématiques. Et pour les amener sur l'insertion et les garder avec nous, on est obligé d'individualiser au maximum l'accompagnement. Ça peut passer aussi par de la langue, c'est-à-dire qu'il y en a qui ne parlent pas le français, ils vont faire des cours de FLE. Moi, je vais adapter l'accompagnement en fonction. Le tout, c'est de les amener au maximum vers de l'insertion. On est obligé d'individualiser au maximum.
10: Ah, t'as pu faire l'ensemble ?
11: Ah ouais, c'est vrai,
9: je peux. Ok. Bon, on va le corriger tout à l'heure.
11: C'est bon.
9: Nayad fait des révisions actuellement, là, parce qu'il a passé un an avec moi en formation continue. Il a réalisé ses stages en entreprise qui sont très bien passés. Tous les feux sont au vert pour qu'il passe son examen au mois d'octobre.
11: Je m'appelle Nayad, j'ai 18 ans.
3: Quel est l'examen que vous allez passer ?
11: Ça s'appelle un titre professionnel.
3: Qu'est-ce qui vous a amené jusqu'ici ?
11: Il y a un foyer ici et moi je suis ici, ça fait 3 ans. Mes éducateurs, ils m'ont conseillé de venir ici parce que j'avais déjà fait auparavant un stage en espace vert et ça m'a plu. Du coup, on m'a dit qu'il y avait une formation ici. Et
3: qu'est-ce qui vous plaît dans la pratique des espaces verts ?
11: C'est de travailler dehors, en extérieur, manipuler les différents outils, machines aussi. J'ai appris beaucoup de noms de plantes, de la maçonnerie paysagiste aussi. Et voilà.
3: Comment ça s'est passé pour vous ici, l'accompagnement ?
11: Ça s'est très bien passé, ils sont à l'écoute et ils sont là pour nous aider.
3: Qu'est-ce que je peux vous souhaiter pour la suite ?
11: Déjà trouver un travail, ce serait bien. Peut-être ça, mais c'est plus tard, peut-être ouvrir mon entreprise.
3: Je vais vous laisser réviser alors.
11: Merci.
3: Puis bon courage pour l'examen.
11: Merci.
3: Combien de jeunes vous accompagnez en ce moment ici ?
2: Actuellement, on tourne à 20 jeunes par semaine. Le taux de réussite, si on peut parler de réussite, ou de retour vers l'emploi, soit en apprentissage, soit vers l'école, on tourne à 60-65% de retour positif, on va dire. C'est un dispositif qu'on a créé en 2017. On a beaucoup de jeunes qui reviennent, en étant papa ou maman, qui nous remercient déjà d'avoir été derrière eux, de les avoir accompagnés dans une orientation. Après, beaucoup de jeunes, cela arrive que ça leur a juste servi de tremplin. Il faut se dire que si on n'a pas les moyens qui sont donnés, les aides financières, que ce soit le département, que ce soit par le Fonds social européen, que ce soit par la métropole, si tout s'aligne, entre guillemets, on peut arriver à accompagner ces jeunes. Et donc, on fait partie de la société. Chaque jeune doit avoir une seconde chance. C'est pas parce que le début de sa vie commence avec des difficultés. Il faut l'accompagner, l'aider et à ce qu'il puisse se saisir d'une autre opportunité pour réussir, entre guillemets, un autre départ dans sa vie.
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0: la rédaction.
1: Bonjour Fanny Gélin.
2: Bonjour Laurence.
1: Entendez-vous la Terre, c'est le nom que porte votre chronique. Je rappelle que vous êtes étudiante en master Affaires européennes à Sciences Po Bordeaux et vous décodez pour nous, chaque jeudi, l'actualité environnementale de l'Union européenne. Alors Fanny, quels ont été les moments verts de la semaine qui vient de s'écouler ?
2: Alors la Terre nous parle de l'indépendance de l'enseignement supérieur cette semaine. Une indépendance menacée par de grandes entreprises qui financent les grandes écoles françaises.
1: Alors c'est-à-dire, que s'est-il passé Fanny ?
2: On a un scandale qui a un peu éclaté avec la publication le 17 septembre par le collectif Entreprises illégitimes de l'enseignement supérieur d'une cartographie des liens d'influence des entreprises privées avec l'enseignement supérieur. EDF, BNP Paribas, Orange, Thales, Dassault, Safran ou encore Total Energy, autant de noms que nous connaissons bien. Au total, ce sont 20 entreprises qui exercent une influence significative sur les grandes écoles françaises, dont 5 qui produisent des armes, 2 impliquées dans la chaîne du pétrole, 3 banques aux investissements carbonés et seulement 4, pas encore entachées par des scandales sociaux ou environnementaux ou condamnées par la justice.
1: Mais comment s'y prennent ces entreprises pour influencer l'enseignement supérieur, Fanny ?
2: Pour vous donner un exemple, chaque promotion de l'école polytechnique est systématiquement parrainée par le PDG d'une grande entreprise française qui se charge de la conférence de rentrée des étudiants. Donc en gros, ça pourrait être une heure de roue libre pour distiller sa vision du monde professionnel. Et à cela s'ajoutent les forums employeurs, visites d'entreprise et rencontres carrières qui sont autant d'autres occasions de visibiliser leur entreprise et d'influencer indirectement l'orientation des étudiants. Alors ça, ce sont les stratégies d'influence directe pour lesquelles les grands groupes sont prêts à payer très cher.
1: Et qu'en est-il des stratégies d'influence indirecte ?
2: Alors ces

0: stratégies sont bien plus insidieuses et passent généralement par les financements du conseil d'administration de la fondation de la grande école en question ou encore par le réseau des anciens élèves. En clair, ce mécénat peut mener à une mise sous tutelle partielle de l'établissement via le financement de formations ou encore de programmes de recherche.
1: Donc je comprends l'étendue du problème, mais pourquoi la Terre a-t-elle tenu à nous en parler cette semaine ?
0: C'est qu'aucune école de commerce ne va facilement former ses étudiants à la démondialisation tout en étant financée par des multinationales et aucune école d'ingénieurs ne va imaginer un monde plus low-tech en étant financé par des entreprises high-tech. Je cite ici Jean-Marc Jancovici, ingénieur et ancien diplômé de Télécom Paris et Polytechnique. Mais on pourrait dire la même chose pour AgroParisTech, une prestigieuse école d'agronomie dont la vie étudiante est financée en grande partie par l'agrobusiness. Alors, comment peut-on envisager une carrière en tant qu'étudiant dans l'agroécologie, dans un forum employeur constitué principalement d'entreprises de l'agroalimentaire ? La question se pose. Et il en est de même pour l'ensemble des Sciences Po, qui en tiennent par exemple des liens avec des cabinets de conseil comme McKinsey, des groupes énergétiques et de défense. Alors, bien évidemment, il est aussi plus difficile pour ces étudiants d'envisager des politiques publiques environnementales s'ils n'y ont pas été formés.
1: N'y a-t-il pas de réaction de la part des universités ou des étudiants ?
0: Alors, du côté des grandes écoles, elles tentent régulièrement de régler les affaires en interne sans froisser leurs partenaires privés. Donc, peut-être pas exactement la réaction qu'on attendrait. Par contre, du côté des étudiants, l'influence des grands groupes est de plus en plus critiquée. Le BDE d'AgroParisTech a ainsi élaboré une charte éthique pour éviter de recevoir des financements de l'agrobusiness. Et du côté de l'IX, plusieurs étudiants avaient manifesté lors de la cérémonie de remise des diplômes de l'école.
1: Mais est-ce que c'est suffisant ?
0: Alors, il ne faut pas se faire d'illusions, hein. Les grands groupes français demeurent un important débouché des grandes écoles. Rien ne sert de vouloir réduire artificiellement cette réalité. Il s'agit plutôt d'en promouvoir une nouvelle. Repenser les enseignements, réinventer les compétences désirables et surtout créer les métiers de demain. C'est un travail de déconstruction monumentale. Question, sommes-nous prêts à le mener ?
1: Eh bien oui, bonne question Fanny. Merci beaucoup Fanny Gélin. Je rappelle que vous êtes étudiante en master Affaires européennes à Sciences Po Bordeaux.

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1: Bonjour Stéphanie Taupin.
2: Bonjour Laurence.
1: Vous êtes cofondatrice de l'agence Les Éclaireurs du Voyage et aujourd'hui vous nous emmenez à Santana.
2: Oui Laurence, cap au large, puisque l'île de Madère est située au sud-ouest du Portugal, face au continent africain.
1: Alors quelles sont les caractéristiques de la ville de Santana et pourquoi attire-t-elle autant de visiteurs ?
2: Alors Santana, c'est un petit village de carte postale. On y trouve encore quelques paleiros, ce sont les maisons traditionnelles de Madère, en forme toute simple, de triangle, avec un toit de chaume qui descend presque jusqu'au sol. Avec leurs façades blanches, les portes très colorées, elles font vraiment le bonheur des photographes et des voyageurs. Les locaux ne s'y trompent pas d'ailleurs, hein. Nombreuses ont été converties en boutiques, en salles d'exposition d'artisanat. Puis Santana, c'est un endroit bucolique. Les rues de Santana et des villages environnants sont bordées d'agapantes blanches et mauves, d'hortensias notamment.
1: En quittant Santana, Stéphanie, quelles activités ou sites naturels recommandez-vous de découvrir dans les environs ?
2: Eh bien Laurence, il y a une jolie façon de conjuguer nature et culture, c'est en randonnant le long d'une levada. Alors les levadas, ce sont les canaux traditionnels qui amènent l'eau à flanc de montagne jusqu'aux cultures en contrebas. Et puis, ben, leur muret de soutènement permet aussi de marcher. Donc, près de Santana, il y a la levada de Calderón Verde qui traverse une forêt magnifique. En la suivant, on emprunte toute une succession de ponts, de tunnels, jusqu'à une petite piscine naturelle. C'est agréable pour tremper les pieds après 7 km, surtout quand il faut rebrousser chemin. Et pour ceux qui n'ont pas envie de randonner, un peu à l'est, il y a la petite ville de Porto da Cruz et l'une des plus anciennes distilleries de l'île. C'est une visite intéressante autour de la préparation du rhum blanc, une bonne excuse pour goûter à la poncha, la boisson typique de Madère, un mélange de rhum et de citron vert, ou encore meilleur, avec du fruit de la passion.
1: Stéphanie Taupin, pouvez-vous nous décrire un petit peu le littoral autour de Santana et peut-être les particularités qui en font une zone si sauvage et captivante ?
2: Sauvage. Les falaises rencontrent la mer, avec parfois de jolies surprises. C'est le cas par exemple dans la réserve naturelle d'Arrocha do Navio, où on trouve au pied de la falaise de toutes petites parcelles cultivées, littéralement entre l'océan et la roche, au pied de la cascade. Alors le contraste des couleurs accentue encore l'aspect sauvage et brut du lieu. C'est un vrai camaïeu avec le noir de la falaise, le vert de la vigne et des bananiers, le bleu et blanc de l'Atlantique. Et puis, je vois que vous allez me le demander. On peut y descendre en téléphérique ou par l'escalier, mais c'est finalement du haut que c'est bien plus impressionnant.
1: Ben oui, on imagine bien. Et d'après vous, Stéphanie, quelles sont les meilleures périodes pour visiter Santana et profiter pleinement de cette région ?
2: Alors, Madère a un climat subtropical humide et des hivers très doux. Donc, en fait, on peut la découvrir toute l'année. Avec les montagnes qui sont au centre, quand il pleut sur la côte nord, il suffit de prendre sa voiture et visiter le sud de l'île.
1: Merci Stéphanie Taupin. Je rappelle que vous êtes la cofondatrice de l'agence Les Éclaireurs du Voyage. On vous retrouve la semaine prochaine. Merci.
2: À bientôt Laurence.
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1: C'est l'heure de la chronique consommateur européen avec Elfège Tignel du Centre européen des consommateurs France. Bonjour Elfège.
2: Bonjour Laurence et bonjour à toutes et à tous.
1: Elfège, aujourd'hui vous nous mettez en garde sur les réductions promues par de nombreux sites à l'occasion du Black Friday, cette fameuse journée de promotion massive qui aura lieu le 28 novembre.
2: Oui Laurence, c'est la grande saison des bonnes affaires, ou plutôt des fausses bonnes affaires. Chaque année, à la fin novembre, les consommateurs européens se ruent sur les promotions du Black Friday, du Cyber Monday ou des remises pour les achats de Noël à venir. Mais derrière un prix barré alléchant, il peut parfois y avoir un vrai piège.
1: Toutes les réductions ne sont donc pas de vraies bonnes affaires, hein, Elfège.
2: Non, et loin de là. Pendant le Black Friday, les sites rivalisent d'étiquettes rouges et de prix barrés, mais tous ne sont pas de vraies réductions. Et ça, l'Union européenne l'a bien compris. Alors, depuis quelques années, elle encadre strictement ces pratiques. Le prix de référence barré doit correspondre au prix le plus bas pratiqué sur les 30 derniers jours. Autrement dit, impossible, en théorie, de gonfler artificiellement les prix juste avant une période de promotion pour donner l'illusion d'une super affaire. Et si un vendeur le fait malgré tout, c'est une pratique commerciale trompeuse, passible de sanctions dans toute l'Union européenne.
1: Donc le fameux moins 50% n'est pas toujours ce que l'on croit.
2: Non, et le bon réflexe, c'est de comparer les prix. Regardez le produit sur le site de la marque ou sur d'autres boutiques en ligne. Parfois, le prix barré correspond au prix normal ailleurs. Et vous pouvez aussi utiliser un comparateur de prix, mais attention, eux aussi doivent être transparents. Ils doivent indiquer clairement comment ils classent les offres et si certains vendeurs ont payé pour être mieux placés. Sinon, sachez-le, vous risquez de voir en premier les produits sponsorisés et pas forcément les moins chers. Et puis, gardez à l'esprit que certains comparateurs personnalisent les résultats selon vos recherches précédentes ou votre localisation. Donc, un petit conseil, effacez vos cookies, videz votre historique et passez en navigation privée avant de comparer. Et surtout, consultez plusieurs comparateurs différents. Vous verrez parfois plusieurs euros d'écart sur un même produit.
1: Et ces fameux compteurs à rebours ou messages du style « plus que 2 heures pour profiter de l'offre », est-ce que c'est fiable ?
2: Parfois oui, mais souvent non. Une enquête de la Commission européenne a révélé que plus de 10% des sites vérifiés affichaient de faux compteurs. Bien souvent, le chrono se relance dès que vous revenez sur la page. C'est une technique psychologique qu'on appelle « dark patterns » pour vous pousser à acheter vite sans réfléchir. Et dans ces conditions, ce genre de pratique est bien sûr illégal et peut être qualifié de pratique commerciale trompeuse, passible, là encore, de sanctions pénales.
1: Et Elfège, le prix final qui augmente au moment du paiement, ça arrive souvent ?
2: Oui, c'est ce qu'on appelle le drip pricing ou tarification déguisée. Le prix de départ semble attractif et puis au moment de payer s'ajoutent des frais de livraison, de service ou de réservation. L'exemple le plus courant, c'est bien celui du billet d'avion. Il n'est pas rare en effet de trouver un vol à un prix initial de 90 euros par exemple, qui passe à 150 au moment de payer, après notamment l'ajout des frais de bagages ou du choix du siège par exemple. La législation européenne est claire, les prix doivent être affichés, toutes charges comprises, ou à défaut, le vendeur doit signaler tout frais supplémentaire. Sinon, il s'agit encore d'une pratique commerciale trompeuse.
1: Et parfois, le prix augmente carrément en quelques heures.
2: Oui, ça c'est ce qu'on appelle la tarification dynamique. Plus la demande est forte, plus le prix grimpe. C'est fréquent pour les billets de concert, les vols ou même les réservations d'hôtels. Cette pratique, elle est légale. Aucun texte européen ne l'interdit, mais elle est quand même très surveillée. Et c'est certain que c'est souvent frustrant pour les consommateurs. Alors si vous le pouvez, achetez dès l'ouverture des ventes avant que la demande fasse grimper les tarifs.
1: Pour résumer, Elfège, comment éviter de se faire avoir pendant le Black Friday ?
2: 3 réflexes me paraissent essentiels pendant cette période de frénésie. Alors tout d'abord, comparer les prix sur plusieurs sites en ligne et à plusieurs moments de la journée. Ensuite, vérifier la véracité de la réduction. Le prix barré est-il le plus bas depuis 30 jours ? Tous les frais sont-ils clairement inclus ? Et enfin, ne pas se précipiter. Un bon plan reste un bon plan, même après 10 minutes de réflexion.
1: Merci Elfège Tignel.
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4: Dans les rues des Saouira, au Maroc, je suis rentré dans une boutique qui a attiré mon regard. À l'intérieur, j'ai rencontré Patrick, un expatrié parisien qui a fait le choix de changer de vie pour se rapprocher de ses valeurs et de ses croyances. Le hasard, auquel il ne croit pas, l'a amené à venir s'installer au Maroc. Rencontre avec Patrick.
5: Mektoub, c'est le destin. Et je ne crois absolument pas au hasard. Donc mon histoire, je suis né à Paris. Je m'appelle Patrick Poirier. Je suis architecte d'intérieur au départ, mais c'est un métier que j'ai fait une année et après j'ai été styliste pendant plus d'une trentaine d'années, toujours en France, à Paris. J'étais un peu un dinosaure à Paris étant donné que les vêtements étaient vendus uniquement dans ma boutique, donc en les faisant vraiment de A à Z et confectionnés aussi à la fin à la main par moi. Donc sans le vouloir, mais comme je ne pense pas toujours au hasard, donc on a vraiment un destin, et je pense qu'il y a un côté psy très fort dans ma vie, je me suis aperçu que j'habillais surtout des psys et des psychanalystes, hein. Donc ça c'est le hasard de la vie, on va dire. Et après je me suis aperçu qu'effectivement en faisant des vêtements avec ses mains, on fait des vêtements un peu médicaments aussi, puisqu'on y met ses énergies. Donc j'ai toujours été un peu dinosaure à Paris avec cette évolution dans mon travail est très particulier. Et c'est vrai que de pouvoir donner comme ça et puis de faire du bien justement là par des vêtements. Donc je cherchais une évolution à ma vie et le hasard a fait que j'ai eu envie de venir au Maroc. Il y a vraiment tout à coup une poussée très forte avec des envies de rêves de petits garçons par rapport à Marrakech. Donc j'ai décidé de venir à Marrakech une semaine, tout seul. Et la veille dans ma boutique, donc une cliente me dit « Mais vous savez, il y a une ville extra à côté de Marrakech, vous devriez venir voir une ville donc, qui s'appelle Essaouira ».
6: Donc là, on est encore à Paris, dans ta boutique. L'idée du voyage est en train de naître. Jusqu'à présent, tu n'avais pas encore fait le choix de larguer les amarres pour aller voir ce qui se passe ailleurs.
5: En même temps, j'avais dans ma tête l'idée depuis quelque temps de changer de vie, parce que Paris ne me nourrissait plus. Donc c'est vrai que ça faisait déjà quelques années que je continue à faire mon travail, on va dire très bien, mais avec cette envie d'autre chose. Avec cette idée, je pense, qui est très forte en moi. Bon, j'ai eu la chance de pouvoir faire mes études. Bon, après, moi, j'ai créé ma propre histoire. J'ai rencontré donc ma femme qui a fait les mêmes études. Ensemble, on a créé la même chose. Donc, on a créé quelque chose de très fort avec ses vêtements. Après, on a eu des enfants. Et c'est vrai qu'à un moment de ma vie, je me suis dit, bon, c'est super, tout a été un fil. Et je me suis dit, mais bon, moi là-dedans, qui suis-je? Entre mes 45 et 50 ans, je me suis dit, y a peut-être quelque chose d'autre et ça serait intéressant de savoir ce que moi je peux faire tout seul. Et ça germait vraiment depuis un moment, hein, c'était vraiment là. Et c'est pour ça que je pense que quand on ressent ce genre de choses, je pense que ça va se passer. Mais c'est toujours la même histoire, on va dire Inch'Allah et Mektoub. Donc il faut savoir attendre, il faut avoir la patience. Moi je pense qu'il faut aussi avoir la confiance, parce que je pense que dans la vie il faut tout faire avec son cœur et avec ses tripes. Donc effectivement, le projet s'est quand même fait à Paris en quelques années. là, c'est quand même incroyable. C'est Smektoub qui t'envoie tout à coup. Là, je m'en suis pas aperçu. C'est-à-dire, je m'en suis aperçu après. Mais donc, effectivement, en arrivant à Marrakech, où j'ai vraiment arpenté cette ville pendant une semaine.
6: Donc là, tu es seul et tu es là pour des vacances.
5: Alors, je suis seul. Je suis pour des vacances, mais c'est quand même pour une recherche aussi. Essayer de justement de trouver quand on est seul aussi. C'est ça qui est intéressant. Moi, j'avais pas vécu beaucoup de vacances seul, mais il y a des énergies qui se mettent en place et on peut découvrir autre chose, puisque on a vraiment nos énergies qui se mettent en place par rapport à d'autres énergies. Donc je me suis fait violence, on va dire, et pourtant c'était à 50 ans.
6: Mais c'est très intéressant ce que tu racontes, parce qu'en fait tu as un petit peu le schéma classique de la famille française, hein. Tu parlais d'enfant, d'une femme, d'un métier qui apparemment avait l'air de pas mal fonctionner, mais quand même intérieurement peut-être l'envie d'autre chose.
5: Exactement. C'est-à-dire c'est en nous, mais on ne le sait pas, ou c'est comme ça. Et puis, de toute façon, on vit aussi des choses très intéressantes, donc il faut les vivre. Mais c'est vrai que quand même, donc moi, je veux dire, j'ai connu donc ma femme à 20 ans. On a divorcé à 40 ans. Mais je pense que ça correspondait aussi à une recherche aussi d'autres choses. Mais en même temps, je suis très heureux, quoi. Je veux dire, c'était 20 ans vraiment, vraiment extra. Mais en même temps, je me suis dit, il faut oser. Il faut avoir, je veux dire qu'il faut forcément divorcer. Mais bon, il y a des moments où ça se passe comme ça. Mais ça m'a permis de, petit à petit, justement, de pouvoir créer dans ma tête cette envie d'aller plus vers moi. Et je pense que c'est très important. Je pense qu'il y a eu toute une partie de ma vie où je me suis occupé des autres. Donc pour moi, c'était vital à un moment donné, parce que la vie va quand même très très vite. Et puis j'ai eu un fils qui a été malade pendant une dizaine d'années. Donc je pense que ça te ramène des choses essentielles. Et je crois qu'il y a des nettoyages comme ça qui se font. C'est-à-dire tu vis, il y a des nettoyages. Et la seule histoire, c'est d'avoir confiance et d'avancer. Et puis de rester vraiment dans le côté positif de la vie. Moi, quand je pense à ma vie, je vois vraiment une ligne directrice qui est vraiment évidente pour moi depuis ma naissance. Alors, de temps en temps, ça fait une espèce de patchwork, de boule auto-tamponneuse, peut-être. Mais à un moment donné, il y a des fils droits qui se refont. Et c'est comme ça qu'on arrive un jour, effectivement, sans le savoir, à la bonne décision. Donc, la bonne décision, c'était de venir à Marrakech. Bon, c'est une culture que je connaissais absolument pas, puisque je suis allé en Asie, mais j'étais jamais allé comme ça dans un pays du Maghreb aussi longtemps, et puis surtout seul. Ça m'a bien nourri. Et donc j'ai pris une excursion de touriste, où donc je suis arrivé à Essaouira, et quand je suis arrivé par la porte de Bab Doukala, alors là, il y a eu des émotions d'enfant, parce qu'en fin de compte, moi, j'ai passé toutes mes vacances d'enfant dans une ville qui s'appelle Saint-Malo, et qui ressemble étonnamment à Essaouira. Et c'est vrai que Essaouira est une presqu'île, Saint-Malo est une presqu'île, et il y a une rangée de cailloux devant Saint-Malo qui a pratiquement la même que devant Essaouira. Donc ça, on peut pas l'expliquer, c'est comme ça. Et donc j'ai passé 2 heures totalement, j'en avais des frissons, d'ailleurs là j'ai aussi des frissons en racontant ça, mais j'avais vraiment eu des frissons, et puis je me suis un peu perdu comme ça pendant 2 heures dans la ville, et je suis arrivé dans le quartier où il y a l'Institut français, et je sais pas pourquoi, comme j'étais happé par cet endroit, je me suis dit, bon bah écoute, dans 2 mois tu reviens, tu te trouves une maison d'hôte juste là, donc proche de l'Institut français. C'est ce que j'ai fait, donc 2 mois après, donc c'était en août 2005. Je suis arrivé là, donc pendant une semaine, toujours tout seul. Et là, incroyable, j'ai eu des émotions très très fortes. Je pense qu'il y avait un travail intérieur qui se faisait. Je me mettais à pleurer sans le vouloir. Je me suis mis à redessiner alors que je dessinais plus. C'était vraiment quelque chose de très très puissant. Et je pense que c'est les énergies qui dégagent de cet endroit. Mais il y a eu vraiment quelque chose de très basique qui s'est installé. Et en fin de compte, à la fin, je me suis dit, bon, bah, il te reste 3 jours, tu devrais visiter peut-être des maisons. Et donc j'ai visité juste 3 maisons, une petite, une moyenne, une grande, bon.
6: Mais non, l'idée d'en acheter une, c'était ça, là. Quand tu étais venu à Essaouira la deuxième fois, tu savais que tu voulais...
5: Je ne savais pas, en arrivant ici la deuxième fois, je ne m'étais pas dit, je vais venir à Essaouira pour acheter une maison. Non, non, c'était juste déjà pour vivre ce que j'avais ressenti pendant mon mois de juin, quelques semaines avant. J'avais vraiment besoin d'aller jusqu'au bout. Parce que ça aussi, je pense que c'est la vie qui te donne ça. Je veux dire, parfois, tu sens qu'il y a quelque chose qui se passe, et puis tu passes, et puis il y a le travail, et puis bon, et puis tu le prends pas. Mais là, je sentais qu'il y avait vraiment quelque chose de fort. Donc, je pense que c'est vraiment ça. Mais vu ces ressentis, je me suis dit, bon, il faut que je visite, quoi. J'ai mal dormi, on va dire, pendant les deux dernières nuits où j'étais là. Mais je me suis dit, bon, bah, c'est ça, il faut qu'il n'y a pas photo, il faut que j'achète une maison. Donc j'en ai choisi une, j'ai choisi la plus grande, parce que je me suis dit, s'il y a changement de vie, autant choisir une grande où tout est possible. Et puis à ce moment-là, bon, bah, je suis un créatif, donc je dirais, je fais partie des gens qui ne pensent pas ni à la retraite, ou en tout cas c'est une notion qui ne m'intéresse pas. Puis il y avait, je pense aussi, dans cette partie de vie, je pense qu'il y a une recherche aussi philosophique, de spiritualité, aussi, donc je pense que tout ça était dans le chapeau, si je peux dire. Donc c'est pour ça que c'est pas anodin tout ça, surtout que Essaouira, il y a vraiment des énergies étranges, quoi. Je crois que on déteste ou on est envoûté. Bon, j'étais envoûté, mais comme par hasard, 3 ans avant, j'ai voulu quitter Paris, mais sans le quitter, puisque j'ai acheté une maison à côté de Paris, et je l'ai acheté à une femme qui venait d'Afrique du Nord. Sans du tout penser au Maghreb, hein, mais bon, femme venant d'Afrique du Nord, bon, elle habitait quand elle a vendu sa maison, puisque c'était devenu sa résidence secondaire, elle habitait à Chicago. La seule chose que j'ai mis dans le jardin, j'y ai mis un palmier, et j'ai mis un palmier déjà de 4 mètres. Donc je pense que, même sans le savoir, c'était déjà en moi. C'est-à-dire qu'il y avait déjà, donc 3 ans avant de rencontrer le Maroc, il y avait déjà quelque chose qui s'était passé en moi. C'est pour ça qu'il faut avoir confiance dans la vie. C'est-à-dire que les choses se présentent au moment où elles doivent se présenter. Et en fin de compte, donc, fin août, j'ai pensé fortement à cette maison. Je suis rentré à Paris et une semaine après, je suis revenu et je l'ai acheté.
6: C'est marrant, dans ce que tu racontes, j'ai l'impression que, je l'entends comme ça, que l'homme est quelque part prédestiné à un certain lieu. Tu me parlais de l'Asie, mais apparemment il n'y a pas eu cet écho, cette résonance, cet attrait que tu as pu avoir avec toi, c'est vraiment ici, le Maroc et Essaouira.
5: Complètement. Parce que je me souviens, bon, j'ai eu la chance, on va dire, d'aller au Japon, et c'est vrai que j'avais vraiment l'impression de mettre mes pieds dans mes chaussons, là-bas. Mais en même temps, il y avait tout un côté humain qui n'était pas là, quoi. Et je pense que j'avais besoin de cette chaleur... Peut-être qu'on trouve dans les pays arabes, déjà, dans la parole, dans cet accueil. Et de toutes les façons, puisque bon, maintenant, ça va faire 9 ans. Et là, je trouve qu'il y a un côté intéressant que je peux raconter, parce que sans le savoir,

0: j'avais encore mes enfants, donc j'avais besoin encore d'être près d'eux. Mais on sent que petit à petit, il y a des choses qu'il faut digérer. Et ça, je crois vraiment, moi, à la ligne qu'on a depuis notre naissance. Je pense qu'à notre naissance, d'une certaine façon, tout est écrit. Moi, j'y crois beaucoup. Et je pense qu'il y a des petites fées qui nous mettent dans notre chapeau des choses à vivre. Et je pense qu'on a un mektoub à réaliser. Et je pense qu'on a une mission à faire. Alors moi, je n'aime pas ce mot chance, mais je pense que justement, ce que les fées m'ont donné à ma naissance, c'est tout un parcours. Et le parcours a fait que j'ai toujours été libre de mes choix et je n'ai jamais eu de patron. Donc, mais en même temps, avec toute cette fragilité que donne aussi le travail libéral. Mais je regrette vraiment pas parce que ça m'a amené là où je suis aujourd'hui. Donc c'est pour ça, ces 9 ans, je m'aperçois que c'était comme une grossesse. C'est ça qui est intéressant parce que j'ai réussi à ouvrir donc une galerie ici le 1er août dernier. Et je crois que petit à petit, dans ces 9 ans, je me suis senti comme un devoir de mise en valeur, en fin de compte, de ces énergies, de ces gens qui m'ont donné ici, de ces malèmes, de cet artisanat qui m'a un peu ému, et puis de ces peintres. En fin de compte, tout est assez tripal pour moi. C'est-à-dire que je me suis vraiment senti enfin chez moi. Et ça s'explique pas. Pourtant, né à Paris, mais c'est vrai que quand je me suis retrouvé dans un souk à 30 km des Saouira, où c'était vraiment presque le Moyen-Âge, j'avais enfin, cette impression d'être à la bonne place.
1: Mais donc pendant 9 ans, tu as quand même gardé un pied en France. Hein, donc l'équilibre a mis un peu de temps à se construire pour vraiment pouvoir te libérer complètement de ta vie parisienne.
0: Exactement. Mais c'est vrai que quand j'étais en France et j'oubliais le Maroc. Et quand j'étais au Maroc, j'oubliais la France. Et je crois que c'est ce qui m'a permis petit à petit de rentrer dans cette nouvelle vie. Et je pense que justement, que ce soit n'importe où, je crois qu'on ne peut pas du jour au lendemain s'installer. Il faut vraiment prendre son temps, il faut digérer, il faut comprendre pourquoi on est attiré par un lieu. Il faut donc ça fait très peur parce qu'il faut perdre ses repères. On rentre vraiment dans un nouveau monde, mais c'est plus qu'intéressant.

0: toi, Patrick, je vais te laisser donner peut-être à celui qui nous écoute une dimension visuelle de l'endroit dans lequel on se trouve aujourd'hui. Et tu m'expliques un petit peu ce projet qui te tient à cœur, ce cap que tu as aujourd'hui, ce fil rouge qui fait que tu te sens bien dans ce que tu vis aujourd'hui à Essaouira.
1: Ok. Je pense que déjà, c'était la bonne maison. Je pense qu'il y a eu vraiment une rencontre, j'allais dire d'homme à homme, mais c'est un peu ça, quoi. C'était une maison à moi.
0: Mais là, on y est, c'est ça, c'est chez toi.
1: On y est, c'est chez moi. Donc, je pense que c'est une maison d'énergie. Je crois que ce qui m'intéressait aussi, c'est qu'Essaouira est vraiment un mélange de cultures, que je pense qu'on retrouve en tout cas, trois religions, qui est quand même le judaïsme, le christianisme et l'islam. Et c'est vrai qu'à Paris, j'ai travaillé depuis toujours, quoi, dans les années 80. Donc, ma première boutique a été dans le Marais. Et donc, déjà, je trouve qu'il y a quelque chose de très similaire. Et ce qui m'a un peu frappé avec cette maison, c'est pour ça que je pense que j'en parle, parce que c'est très fort, parce que cette maison,

À ma gauche, j'ai une ancienne synagogue. Et à ma droite, j'ai l'ancienne église portugaise. Et comme par hasard, à Paris, dans ma boutique, actuellement, j'ai le mausolée juif. Et de l'autre côté, une église qui s'appelle l'église Saint-Gervais, qui est une église très particulière. Donc c'est vrai que déjà, pour moi, déjà de lieu à lieu, c'est-à-dire que quand je suis dans ma boutique à Paris et quand je suis dans ma galerie à Issaouira, c'est exactement les mêmes énergies. Donc c'est ça qui est incroyable, parce que moi qui suis un Parisien, on va dire, et très très pointu d'une certaine façon, donc je pense que j'aurais pu dire, tiens, je vais quitter Paris, on va dire, je dis n'importe quoi, mais pour New York, et j'aurais jamais pensé retrouver ce côté pointu dans cette ville d'Issaouira. Donc effectivement, avec cette maison, j'ai eu besoin de la digérer. Et c'est pour ça que je l'ai vécu pendant 4 ans sans faire de travaux. Et puis, donc mon métier de départ qui est archivier intérieur m'a permis de... Je voulais faire quelque chose de contemporain, mais en gardant cet esprit marocain. Donc pendant 4 ans, j'ai fait des rencontres d'objets, mais sans savoir du tout, c'était totalement tribal comme rencontre. Donc au bout de 4 ans, là aussi, au tout début que j'étais là, je me suis lié d'amitié avec un peintre marocain. Et on n'aurait jamais pensé alors qu'un jour, on essaierait de faire ce projet de réhabilitation de ma maison. Et ça a été absolument fantastique parce que j'avais rencontré, 2 ans avant de commencer les travaux, aussi un Malem qui est maçon. Et sincèrement, quand je l'avais vu, je m'étais dit, si un jour je fais mes travaux, je le ferai avec lui. Donc en fin de compte, tout ça, c'est des histoires un peu d'ondes, d'énergie, de ressenti. Et je crois que c'était ça qui a fait que mon histoire, je pense, est plutôt intéressante et saine, on va dire. Parce que tout, c'est... J'ai vraiment jamais vécu de mauvaises choses, on va dire. Et j'ai juste écouté, moi je me souviens quand les travaux ont commencé, donc j'ai fait les plans, j'ai fait une maquette, parce que j'ai vite compris qu'il y avait du mal avec les plans à voir en volume. Quand on a commencé les travaux, j'avais un forfait, je me suis aperçu que ça ils avaient peur en fait de pas gagner leur vie, quoi, parce qu'ils savent pas, eux ils travaillent au jour le jour. Donc petit à petit j'ai changé d'attitude, quoi. Je me suis vraiment mis à leur portée et après donc on travaillait la semaine et je payais à la fin de la semaine, quoi. Et ce qui nous a permis d'arriver au bout de 2 ans à une réalisation quand même plus qu'intéressante, puisqu'elle est quand même très contemporaine, mais en même temps marocaine. Donc j'ai mélangé le béton, j'ai mélangé les pavés de verre, j'ai mélangé la vie, je voulais que la vie se retrouve aussi à l'intérieur et qu'on voit pas à l'extérieur ce qui se passe, hein, qui est quand même la façon de vivre au Maroc. Donc c'était quand même en voyant vivre ces Marocains et ces maisons de la Médina, qui je voulais vraiment rester dans cette mise en valeur, quoi, d'amener en fin de compte dans cet Essaouira mythique, mais quelque chose d'un peu contemporain.

0: là on est au rez-de-chaussée de ta maison. J'imagine que tu vis dans les étages, dans la galerie que tu as créée et façonnée. J'aimerais peut-être que tu m'emmènes vers un ou l'autre objet que tu aimes bien. Tu m'expliques pourquoi, tu m'expliques son histoire et que, voilà, présente-moi quelque chose ici, autour de nous, qui pour toi a du sens.
1: Ça va être dur parce que tout a du sens pour moi dans cette galerie. Parce qu'en fin de compte, tous les objets qui sont rentrés ici, c'est déjà au départ une rencontre avec quelqu'un, une personne. Et je pense que c'est dans d'autres sociétés aujourd'hui, on a oublié, quand on voit un objet, on a oublié la personne qui est derrière. Pour moi, c'est la base, en fin de compte, de cette galerie. C'est-à-dire que ce n'est pas un objet qui est présenté, mais c'est à chaque fois des énergies, quelqu'un derrière. Et c'est ce qui, je crois, m'a beaucoup plu avec cet art, même artisanal, marocain, même, qui peut être basique, mais tellement puissant. Parce qu'il y a vraiment des histoires dans... Il y a quelque chose, même les tapis ici, quand on voit un tapis marocain, c'est pas un tapis qu'on voit, mais c'est la femme qui l'a fabriqué, et qui l'a fabriqué chez elle, et qui sortait pas, et qui... Donc dans le tapis, il y a son engueulade avec son mari, avec ses enfants, il y a la cuisine, il y a tout, quoi. Et je crois que c'est très important de comprendre ça pour comprendre ce pays. Donc c'est pour ça, pour moi c'est difficile. Bon, j'ai vraiment été envoûté par un peintre qui s'appelle Ben Ali. Et c'est vrai que c'est un peintre qui a vraiment son monde. Pour moi, c'est un grand, grand peintre. Il y a de la poésie, il y a de la fraîcheur, il y a peut-être des monstres, mais c'est pas des monstres. Il y a plein de façons de voir et de rentrer dans le travail d'un artiste. En tout cas, c'est quelqu'un que je suis depuis 7-8 ans. J'ai été envoûté, j'ai une collection assez importante. Mais en même temps, cette collection s'est faite parce que je me suis dit que j'avais quelque chose. Je pense que c'était peut-être une vraie rencontre dans le sens qu'on a quelque chose à faire ensemble. Tout à coup, de mettre en valeur... et d'ailleurs, il n'avait jamais été exposé, donc je trouve que c'est intéressant, en tout cas exposé d'une façon galerie. Et donc, il y a vraiment quelque chose de fort qui se passe en ce moment. Du coup, j'ai mélangé donc, ce lieu, en fin de compte, parce que effectivement, on a besoin d'argent, donc on a besoin de gagner sa vie. Mais ce n'est pas le principal but que je recherche aujourd'hui. Il y a aussi cette... je pense que je suis là aussi pour faire passer des messages. Bon, il y a un petit quelque chose de spécial qui peut faire sourire, mais j'ai mis des panneaux d'interdiction de prendre des photos. Parce que pour moi, il y a quelque chose de très important qui se passe en ce moment, c'est-à-dire que tout le monde est sur le monde des Facebook. Et souvent, on rentre dans des endroits, mais on ne voit rien. Donc aujourd'hui, je trouve qu'il y a beaucoup de gens qui rentrent, qui prennent des photos, mais qui ressortent, qui rentrent chez eux, qui mettent ça sur Facebook, mais en fait, quand ils n'ont rien vu. Donc, je veux dire que je suis un adolescent, bon, j'ai aujourd'hui 60 ans, et j'ai l'impression parfois d'être un révolté, mais je voudrais qu'on revienne à autre chose, quoi, que cette course débile qui se passe aujourd'hui. Et je pense qu'il vaut mieux rentrer quelque part, s'asseoir, réfléchir, sentir, et puis après, ressortir de l'endroit, mais au moins avec quelque chose qui peut nous redonner un sens à notre vie et peut-être un tournant à notre vie. Voilà.
0: Ce que j'entends dans ce que tu dis, c'est ce rapport au temps qu'on n'a plus tellement en Occident, où on court après le temps. En Afrique, un jour, quelqu'un m'a dit « Vous, en Europe, vous avez la montre, nous, en Afrique, on a le temps. »
1: Exactement. Et je crois que maintenant que je me sens, on va dire, 50% vraiment de monde, j'ai l'impression d'être un nous-nous, comme on dit ici. Nous-nous, ici, c'est moitié café, moitié lait. Mais donc, c'est pas mal comme image. Parce que je m'aperçois qu'il manquait vraiment ces 50% d'Afrique en moi. Et je crois que ça a fait la paix en moi. C'est très important, en tout cas dans mon histoire. Et c'est peut-être pour répondre un peu tout à l'heure pourquoi ça n'a pas été l'Asie. Mais je pense que c'était l'Afrique qu'il me fallait. Et c'est pour ça que je me sens très serein aujourd'hui. D'ailleurs, j'avais vu, c'est pour ça, bon, c'est une petite histoire, mais importante. J'avais vu, juste donc en 2005, j'avais vu un kiné qui tout à coup allait plus vers les énergies. Et j'y allais vraiment pour une question précise, donc qui n'avait rien à voir ni avec mon voyage ici, ni... Mais quand je lui ai dit que je venais au Maroc, et ça m'a quand même vraiment, et ça a été étonnant, et puis la vie me fait dire qu'il a eu tout à fait raison. Il m'a dit, mais vous allez voir, ce que vous avez vécu jusqu'à vos 50 ans, c'est déjà pas mal. Mais vous n'imaginez même pas dans quel monde vous allez rentrer. Et je crois qu'il a vraiment pas eu tort, quoi. La chose importante quand on vient en Afrique, c'est, je crois que c'est d'apprendre vraiment le côté Inch'Allah. Inch'Allah, et c'est vrai que beaucoup, malheureusement, d'Européens, ça les énerve, parce que c'est vrai que, on va dire, le plombier, vous en avez vraiment besoin, il vous dit, bon, je viens demain, et puis c'est vrai qu'il va terminer sa phrase avec Inch'Allah. Donc vous êtes très, très énervé. Mais en même temps, je crois que ce sont des notions tellement importantes que nous, on a oubliées. Mais c'est vrai que déjà, le plaisir de se réveiller le matin, c'est déjà un plaisir fou. C'est-à-dire qu'on, dans la nuit, on peut aussi partir. Donc je trouve que c'est intéressant, et je crois que le Inch'Allah est en même temps plein de poésie, quoi. Donc quand on rentre petit à petit dans Inch'Allah, et après je crois que quand on est rentré peu à peu dans Inch'Allah, il y a Mektoub qui arrive. Et je crois que depuis, moi je sais que quand je peux le dire à des gens qui me demandent ce que je ressens ici, je peux que leur dire, il faut avoir confiance dans la vie, il faut vraiment être heureux avec des petites choses, et puis si on écoute son cœur...
0: Merci Patrick, je retiendrai de cette rencontre, il n'y a pas de hasard, tout est inscrit Mektoub, mais quand même le lieu s'appelle Hasard.
1: Hasard, et c'était vraiment important pour moi, parce que je l'aurais bien appelé Mektoub, mais je trouvais que Hasard, puisqu'en fin de compte j'ai vraiment pensé au mot français hasard, et puis j'ai regardé Hasard sur internet, et j'ai vu que ça venait du mot arabe, hasard. Et donc hasard, ça veut dire la chance, ça veut dire aussi zar, qui est la fleur, qui est la rose, qui est l'eau de rose. Et en même temps, dans le temps, sur les dés pour jouer, il y avait une phase du dé qui, alors je pense que c'est l'as, hein, qui n'existait pas, mais il y avait le dessin d'une fleur. Donc tout ça, ça m'a beaucoup plu comme symbole. Et on va dire que j'ai choisi comme marketing pour démarrer ma galerie. C'est-à-dire que j'ai pas fait de vernissage, j'ai pas fait de peau, j'ai pas fait de... J'ai ouvert un peu à la marocaine. C'est du jour au lendemain, j'ai ouvert la porte de ma maison. La meilleure chose que je puisse me dire pour que ça marche, c'est Mektoub.

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2: Nous accueillons chaque mois Alain Anquetil, professeur émérite de philosophie morale à l'ESCA, école de management, pour une chronique de philosophie pratique. Bonjour Alain Anquetil.
3: Bonjour Laurent Sobron.
2: Aujourd'hui, vous allez nous parler de la disparition de l'hypocrisie dont pouvait faire preuve l'Occident, notamment les États-Unis, dans les relations internationales.
3: Oui, le professeur de relations internationales, Mathias Spector, y a récemment consacré un article. Et son argument est le suivant. Si l'abandon de l'hypocrisie des États-Unis, l'abandon supposé, peut sembler être une bonne chose, il peut aussi conduire à une dangereuse instabilité.
2: Oui, c'est paradoxal.
3: Oui, puisque l'hypocrisie est une forme de tromperie. On prétend être ce que l'on n'est pas, on ne fait pas ce que l'on dit. Quand un pays n'agit pas conformément aux valeurs qu'il prétend respecter, il suscite des réactions qui s'appuient sur ces valeurs. Et en dénonçant publiquement son hypocrisie, les opposants le contraignent à se justifier. Or, je cite Spector, « lorsque les grandes puissances se sentent obligées de justifier leur comportement sur le plan moral, les États les plus faibles gagnent en influence. Ils peuvent invoquer des normes communes, faire appel au droit international et exiger la cohérence entre les discours et les actes. Aujourd'hui, cependant, les détracteurs de Trump peuvent certes condamner ses décisions au motif qu'elles sont grossières ou égoïstes, mais il leur est difficile, dit Spector, de l'accuser d'hypocrisie.
2: Au moins, les intentions sont claires, mais n'est-ce pas un bien ?
3: Pas pour Spector. Il note qu'un monde dans lequel les États puissants ne se sentent plus obligés de se justifier moralement n'est pas plus honnête, il est plus dangereux. Par exemple, les partenaires traditionnels des États-Unis, on l'a vu, ont été conduits à réduire leur dépendance vis-à-vis de leurs puissants alliés, à adopter une diversification stratégique qui est susceptible de dissoudre un système jusque-là sous contrôle américain.
2: Et il est tout de même difficile de regretter l'hypocrisie.
3: Bien sûr. Et peut-être est-il utile maintenant de dire un mot justement sur l'hypocrisie. Ce mot dérive d'un verbe grec qui signifie répondre, jouer un rôle, et puis feindre, mimer, l'hypocrite désignant l'acteur, le comédien. Dans l'encyclopédie Diderot d'Alembert du XVIIIe siècle, Saint-Lambert, l'auteur de l'article « L'hypocrite », définissait l'hypocrite comme un homme qui se montre avec un caractère qui n'est pas le sien. C'est justement ce que fait un acteur. Il se montre avec un caractère qui n'est pas le sien. Il prétend être ce qu'il n'est pas. Mais un acteur n'est pas un hypocrite. Comme le dit la philosophe Eva Kittey, la dissimulation de l'acteur est dénuée d'intentions malveillantes et elle n'est généralement pas considérée comme blâmable moralement. Ce qui, à contrario, rappelle que l'hypocrite cherche intentionnellement à tromper autrui, à l'instar du personnage de Tartuffe, l'exemple par excellence de ce genre d'hypocrisie.
2: Il y a plusieurs genres d'hypocrisie ?
3: Ah oui, celle de Tartuffe est une dissimulation résultant d'un calcul intéressé, c'est la notion commune d'hypocrisie, mais il existe des situations qui ressemblent à des manifestations d'hypocrisie, mais n'en sont pas, et d'autres où l'hypocrisie n'est pas intentionnelle.
2: Et pouvez-vous donner des exemples ?
3: Alors, nous pouvons nous inspirer d'un exemple proposé par le philosophe Bella Zabados, celui d'une femme qui organise un dîner et prépare le repas. Au cours du dîner, l'un des convives réalise que la sauce hollandaise est complètement ratée. Mais quand l'hôtesse lui demande « Que pensez-vous de ma sauce ?», il s'abstient délibérément de dire ce qui lui vient à l'esprit et lui répond oh, « Elle est plutôt bonne. A-t-il été hypocrite ?» Dans la mesure où il estime, peut-être sincèrement, que la gentillesse envers son hôtesse doit primer sur la sincérité, on dira plutôt qu'il a fait preuve de tact. Mais si l'invité est un chef cuisinier bien connu pour sa franchise, et qu'il répond à l'hôtesse « Ah, votre sauce hollandaise était délicieuse », on peut le soupçonner d'être hypocrite, à condition toutefois d'identifier l'intérêt qu'il cherche à satisfaire. Et il peut avoir un service important, demander à son hôtesse, être amoureux d'elle, etc. D'autres mécanismes sont envisageables. Peut-être l'invité voulait-il vraiment dire à l'hôtesse que sa sauce hollandaise était ratée. mais par faiblesse de la volonté, il n'y est pas parvenu. Ou bien, soucieux des convenances sociales, s'est-il retenu de dire ce qu'il pensait ? Saint Lambert écrivait que quantité de causes, comme la nécessité de paraître, force les hommes à se montrer différents de ce qu'ils sont.
2: Donc, on peut être hypocrite sans en avoir conscience.
3: Oui, et voici deux exemples proposés par le philosophe Roger Crisp et l'éthicien Christopher Cotton. Le premier est celui d'un professeur qui demande à ses élèves de ne pas mettre les mains dans leur poche parce que cela fait négliger, mais qui a toujours ses mains dans ses poches. Ce professeur énonce donc une exigence morale, une exigence qu'il ne respecte pas. Alors il ne fait pas semblant, comme l'hypocrite qui trompe son monde, ou à l'inverse de l'hypocrite qui trompe son monde, et l'on peut supposer qu'il est inconscient de son incohérence, même si peut-être il fait des efforts désespérés pour ne pas mettre ses mains dans ses poches et n'y arrive pas par faiblesse de la volonté.
2: Mais ses élèves lui feront sentir son incohérence.
3: Ah oui, sans doute, oui. Un autre cas est celui d'un père, un père de famille par ailleurs exemplaire, qui critique d'autres parents parce qu'ils protègent trop leurs enfants, alors qu'il est lui-même trop protecteur avec ses propres enfants. Comme dans le cas du professeur, il ne dissimule rien consciemment, à l'inverse de Tartuffe donc, et peut-être reconnaîtrait-il son hypocrisie si on la lui faisait remarquer.
2: Quel est le point commun de ces formes d'hypocrisie à l'Anctil ?
3: Crisp et Cotton proposent une réponse simple et plutôt féconde, un manque de sérieux envers la morale. Or, ajoute-t-il, s'il y a bien une chose qui soit moralement répréhensible, c'est le manque de considération pour la morale elle-même. Alors, revenons pour conclure sur l'attitude de Donald Trump dans les affaires internationales. D'un côté, parce qu'il parle franchement, parfois crûment et brutalement, il ne serait pas hypocrite. D'un autre côté, il peut donner l'impression, comme l'hypocrite, de manquer de considération pour ce que la majorité des gens prennent au sérieux, notamment la morale. Mais ce n'est ni contradictoire, ni ambigu, ça signifie simplement qu'il y a pire que l'hypocrisie. Et on n'est pas très loin, finalement, de l'argument paradoxal du professeur Mathias Spector.
2: Merci beaucoup Alain Octil. Je rappelle que vous êtes professeur émérite de philosophie morale à l'ESCA, École de Management.
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1: 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Voilà.

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3: On ne sait pas forcément si le mot concerto vient du latin concerere, qui peut vouloir dire unir, ou de concertare, qui serait plutôt une façon de se préparer à dire lutter. Ou alors, on ne veut pas savoir le sens exact du mot parce qu'on préfère en découdre avec ce qu'on fait quand on joue un concerto. L'orchestre La Sourde s'est lancé dans la réalisation d'un concerto dans lequel piano et orchestre viennent se contrer mutuellement. Pour comprendre pourquoi, vous entendrez au cours de ce documentaire la violoncelliste Myrtille Hetzel, le compositeur et saxophoniste Antonin Triwang, la pianiste et compositrice Ève Risser, le violoniste Boris Lamrand, le dramaturge Samuel Achache et pour commencer dans moins de deux minutes, le batteur et percussionniste Thibaut Périard.

Arrêtez, stop. Arrêtez la musique, s'il vous plaît. Oui, arrêtez la musique. Arrêtez le morceau. Coupez le morceau. Merci. Oui, alors je fais partie de l'orchestre. Rassurez-vous, je ne prendrai pas la parole très longtemps. L'émission reprendra tranquillement son cours dans un instant. Mais avant ça, j'aurais aimé évoquer une situation singulière à laquelle on a été confrontés tous au sein de l'orchestre, je crois, depuis le début des répétitions. En fait, là, vous écoutiez une version, je dirais, peu orthodoxe du concerto pour piano en ut mineur de Carl-Philipp Emanuel Bach, une version telle que moi, j'en ai jamais entendu de semblable, jamais rêvé d'entendre d'ailleurs, peut-être. En ceci qu'elle s'éloigne de beaucoup des indications de caractère, de dynamique, qui sont écrites sur la partition originale, hein, que donc le compositeur nous a léguées. Et ça, c'est pas du tout respecté dans ce que vous venez d'entendre, par exemple. Je pense que c'est important de le souligner. Et d'ailleurs, au sein de cet orchestre, on n'a pas été tous unanimement convaincus par cette proposition d'interprétation issue des conceptions de quelques-uns. Hein. Et ce qui pose une question, pourquoi les musiciens dont je fais partie, hein, pourquoi nous sommes restés alors dans l'orchestre ? Depuis le début des répétitions, cette question, on se la pose maintenant encore. Hein. C'est comme un fil rouge. Hein. Qu'est-ce qui pousse quelqu'un à rester associé à un projet auquel il ne souscrit pas ? Alors là-dessus, je suis le porte-parole de personne, hein, je ne veux pas parler pour les collègues. Chacun a ses raisons qui lui sont propres, qui peuvent être des raisons financières, affectives, professionnelles, que sais-je. Moi, et je tiens à le dire, hein, ce qui m'a poussé à rester, ce pourquoi je suis encore là, c'est peut-être quelque chose de l'ordre du respect, vous voyez ? Non, même de l'admiration, même. Quelque chose de l'ordre de l'admiration. Comme on peut avoir de l'admiration pour des artistes dont les choix, l'esthétique ne nous convainc pas complètement, peut-être, mais chez qui on reconnaîtrait néanmoins une forme de sérieux et d'exigence. Et moi, face à ça, moi, je me dois de répondre avec le même sérieux, de considérer avec le même sérieux, la même exigence, tout ce qu'ils produisent, tout ce qu'ils conçoivent. C'est pour ça que je suis encore là. C'est pour ça que je suis resté. Et en l'occurrence, là, ce que vous écoutez, les conceptions défendues sur ce disque, les idées d'interprétation, sont très intéressantes. Empreintes d'une fraîcheur indéniable. Et méritent, sans aucun doute, d'être diffusées, là, sur cette émission, d'être portées devant un public, d'être mises, si je puis dire, sur la place publique. Qu'une pierre nouvelle, qui est la leur, hein, puisse être déposée sur ce cairn fragile que les interprètes de la musique morte érigent sur le nom des défunts. Je le crois sincèrement, hein, ils le méritent. Mais, et je terminerai là-dessus, vous pourrez reprendre l'émission tranquillement, une deuxième question, moi, juste. Hein, juste une deuxième question qui me taraude, qui me semble plus cruciale encore que la première, la question de l'implication des artistes, on pourrait dire, qu'on vient de traiter, mais qui dirige, en fait ? Qui dirige ? Alors, je ne sais pas... Dans ce studio, je sais pas, en tout cas nous, je ne sais pas où vous travaillez, ceux qui nous écoutent, ou ne travaillez pas d'ailleurs, mais c'est transposable ça, qui dirige ? Dans notre cas, nous, quand on décide de monter un orchestre, de monter un répertoire, qui dirige ? J'entends par là, quel est celui dont la vision artistique mérite légitimement de prévaloir sur celle des autres ? Qui ? Le directeur musical, est-ce que c'est lui qui dirige ? La tête d'affiche, la soliste en l'occurrence, Evry Serra, est-ce qu'elle dirige ? Celui qui va chercher les financements, celui qui les trouve, celui qui nous... les grandes institutions d'ailleurs qui nous subventionnent. Et d'ailleurs, qui les dirige, elles ? Bon, je m'égare, mais ça peut être le public, pourquoi pas, qui nous dicterait quelque chose comme le goût d'une époque, l'esthétique d'une époque, on peut aussi répondre à ça. Est-ce que ça peut être l'interprète qui dirige ? Ça, c'est un peu plus rare, mais pourquoi pas ? On nous dit, sois l'artiste que tu es, dans ce qu'il y a de plus singulier, de plus fragile, de plus précieux, de plus intime. Et ensuite, on vient te faire chier sur la mesure 34. Hein ? Alors que nous, cette part de nous-mêmes qu'on met à disposition de la collectivité, cette part intime, elle est précieuse pour nous, je veux dire. Et qu'est-ce qu'il advient de cette part de nous-mêmes ?
cette offrande, je pourrais dire, deux solutions. Soit on considère que c'est une bonne contribution, alors on la pille, on est vulgairement pillé, je pèse mes mots, parce qu'en situation de concert, il n'y a pas nos noms écrits à l'extérieur sur l'affiche, hein, dans la salle. Hein. Alors que pillé, vulgairement pillé, je pèse mes mots, parce que quand on joue dans une salle, en concert, à l'extérieur, sur l'affiche, il n'y a pas écrit nos noms. Hein. Nous, on a des tickets boissons, d'accord ? Soit cette part de nous, donc, elle est vulgairement pillée, soit cette part de nous si précieuse, elle est balayée, comme ça, du revers de la main. Au motif que, oui, oui, mais, oh non. Sans l'interprète, la musique de Carl Philipp Emanuel Bach, la partition, elle sonne comme ça. Voilà, ça c'est le son de sa musique, c'est tout ce qui reste de la musique sans l'interprète. Qui dirige ? Parce que cette question, juste, elle se pose jusque dans l'exécution de la musique elle-même. Si vous voulez, est-ce que c'est l'élégance comme ça du phrasé de la soliste qui dirige ? Ou est-ce que c'est le tempo du timbalier ? Ou est-ce que c'est le tempo du timbalier ? Qui repose sur qui en fait ? C'est très concret, hein. Et d'ailleurs, soliste, je ne comprends pas ce terme. Il veut rien. Ou alors, s'il veut tout dire. Est-ce qu'elle l'est vraiment seule, la soliste ? Non. Parce que son éloquence, elle n'est rien. S'il n'y a pas le 12e violon, s'il n'y a pas le triangliste, le musicien là-bas dans le coin qu'on ne voit jamais, qui mange à la fin, à la cantine, derrière tout le monde. Elle n'est rien. Elle n'est rien. Sans eux, elle n'est rien, l'éloquence de la soliste. Parce qu'on a souvent l'habitude de considérer que elle, ce serait l'entrecôte. Vous voyez, on va au concert, elle, c'est l'entrecôte. Et autour, c'est la salade triste à la périphérie, vous voyez ? Et ça, c'est ce qu'on voudrait nous faire croire, c'est complètement faux. Aucun de nous n'est une salade triste. Pauline Kiama, viol de gambe, pas une salade triste, d'accord ? Olivier Lenné, trompette, c'est pas une salade triste. Mathieu Bloch, contrebasse, c'est pas une salade triste. Thibaut Roussel, Théorbe, c'est pas une salade triste. Je pourrais continuer comme ça, hein. Ça ferait peut-être du bien d'entendre leurs noms, d'ailleurs. Je sais pas si vous allez les citer. On verra, ça sera peut-être une bonne surprise. Mais on n'est pas des salades tristes.

parce que d'ailleurs, là, et, attendez, je terminerai là-dessus, simplement. Jean-Sébastien Bach, il le savait très bien ça. Quand il écrit ses 6 sonates et partitas, il sait pertinemment, c'est un malin, hein. Enfin, bien sûr, Jean-Sébastien, mais il sait pertinemment qu'il est en train d'accoucher peut-être de la pièce, de son chef-d'œuvre, peut-être de la clé de voûte de toute sa musique instrumentale. Il le sait. Et à qui il le donne à jouer, ce chef-d'œuvre? Au violon. Si, si, au violon seul. Je veux dire, le violon, c'est nul. Ça peut jouer 2 notes maximum à la fois, et encore, faut voir lesquelles, c'est souvent faux. Alors comment on fait pour faire entendre les différentes conduites de voix d'une fugue? Comment on fait pour exécuter un accord à 4 sons? Bach, il écrit des accords à 4 sons à jouer en même temps, hein, comme on peut faire avec un violon. Il le sait très bien, il le fait exprès, bien sûr. Parce que ce qu'il cherche, c'est justement un instrument qui serait incapable de jouer exhaustivement cette partition. Comme un défi. Aucun violon pour jouer ça, aucun archer, aucun violoniste.

musique est elliptique, en fait. Elle demande à l'auditeur de restituer un monde à partir d'un croquis. Il y a des choses dans la musique, il y a des choses qui nous apparaissent et qui ne sont ni jouées, ni écrites. Comme une polyphonie latente qui fait appel à notre oreille intérieure. Une musique de la musique, si vous voulez. Des mélodies muettes, des harmonies sourdes. Mais toute une œuvre silencieuse, finalement, qui s'adresse à notre écoute intime et solitaire. Et d'ailleurs, c'est le titre qui donne à ces 6 sonates et partitas. Dessus, c'est écrit « Sei solo ». En italien, ça veut dire « si solo », très bien. Sauf qu'en allemand, « sei », ça se dit « sei ». C'est un impératif, ça veut dire « soit ». Soit, soit seul. C'est pas un hasard, c'est sa langue maternelle, l'allemand. Alors, qu'est-ce qu'il veut nous dire, là ? C'est une injonction, mais une injonction à quoi ? À la solitude de qui ? Je sais pas, peut-être. À la solitude de l'interprète. Face à cette partition, hein, qui nous parle, la partition. La partition qui nous parle et qui nous questionne nous, qui la regardons depuis le présent. Parce que finalement, c'est ça, tout le travail d'un interprète. Permettre ce dialogue entre deux solitudes, celle du compositeur et celle de l'auditeur, en enjambant les siècles si besoin.

0: Myrtille Hetzel, est-ce que cette irruption d'un musicien, c'est un peu une blague ou c'est beaucoup pas du tout une blague?
1: Ce musicien, c'est pas une blague. Non, c'est pas une blague. Il a sa manière de s'exprimer au nom d'un collectif.
0: Oui.
1: Il soulève des questions qui sont les nôtres, en fait, sur l'organisation d'un groupe, d'un ensemble, d'un orchestre constitué de personnalités, en l'occurrence assez fortes, mais de manière générale, constitué d'artistes qui ont tous plusieurs cordes à leurs arcs. Et donc il soulève des questions de hiérarchie, des questions de prise de décision, des questions de musicales, musicologiques aussi. Et comme il le dit, Thibaut Perrière, aucun de nous n'est spécialiste de la musique de Carl Philippe, même si on en a tous joué sous la direction de plusieurs chefs ou en musique de chambre. Mais voilà, il y a des questions qui ont été effectivement soulevées en répétition, et de manière plus large, il y a des questions qui ont été soulevées dans les autres créations collectives que nous avons faites. Pas mal de nous avons fait aussi du théâtre, des créations collectives, donc c'est aussi le fruit, voilà, de, je pense, une expérience de musicien ou de personne de plateau qui est confrontée, voilà, à ces questions de collectif, à la force de la proposition, aux prises de décision d'une personne, de trois ou quatre personnes.
0: Est-ce qu'il y a un moment où vous sentez, même en jouant, que vous faites un peu exprès de vous éloigner à ce point-là de Carl Philippe Emmanuel Bach?
1: Ah oui, je pense qu'on prend nos aises
0: Mais vous avec prenez vos aises un peu au-delà même de la simple désobéissance, c'est ça?
1: Je pense au-delà de ce qui est permis d'habitude, puisque, en tout cas, me concernant, nous, on cherche toujours à se rapprocher au maximum du texte écrit, évidemment. Là, il est réécrit par Florent Hubert, Antonin Tri, Eve Risser, donc la partition est déjà complètement réorchestrée, réarrangée. Et nous, à l'intérieur de ça, on désobéit aussi. On réécrit parfois nous-mêmes aussi, enfin disons qu'on s'arrange, on négocie, on va dire, voilà.

0: c'était une idée, oui, d'avoir des musiciens baroques, d'avoir des musiciens de jazz, des musiciens classiques, contemporains. Après, tout le monde est un peu improvisateur, puisque justement dans ces musiques, ce sont des musiques assez... qui demandent de la part de l'interprète, je dirais, plus qu'une exécution, de simple... Est-ce que quelqu'un est exécutant? Moi, je ne le pense pas, même à l'orchestre, mais... En tout cas, par exemple, dans la musique baroque, il est demandé d'ornementer, d'improviser. Dans la musique contemporaine, souvent aussi. Dans le jazz, évidemment. Donc, on est tous quand même déjà un peu...
1: Concernés par la question.
0: Concernés par la question du texte et de ce qu'on ajoute, nous, au texte. Et de la composition un peu instantanée aussi, voilà, si on doit un moment... sortir du groupe et parce que chacun sort un peu du groupe aussi et apparaît à sa manière à des moments, enfin donc c'est pour ça qu'on a, voilà, on a tous notre moment aussi de un peu de désobéissance ou de continuité, enfin en tout cas un moment individuel, on va dire, qui vient s'ajouter à la partition.

0: que votre définition de l'Empfindsamkeit, c'est approfondi ou diffracté dans cette expérience?
1: Ah, c'est une bonne question. Je pense que cette expérience a confirmé quelque chose que j'aimais de Carl Philipp, parce que je connaissais un petit peu, mais en tant que plus spectatrice, enfin en tant que vraiment amateur de cette musique. Parce que Carl Philipp, en fait, c'est le fils de son père, et c'est...
0: C'est pas le premier d'ailleurs.
1: C'est pas le premier.
0: C'était le plus doué à ses yeux, je crois, aux yeux
1: ouais,
0: de Sébastien.
1: Ouais. Ouais. Oui, il y a aussi Jean Chrétien. Et... Oui, mais c'est vrai que Carl Philipp, moi j'avais le disque de... J'ai oublié son nom, mais un disque de piano magnifique, piano moderne. Donc déjà, voilà, des choses un peu décalées quand même. Et avec toutes les bizarreries, en fait. Je me souviens du mot bizarrerie, quand on évoquait Carl Philipp avec cette musique classique, mais ses élans déjà qui tendent au roman, enfin, vers le romantisme, en fait. Et,
0: oui, c'est une bizarrerie, du sentiment, voilà.
1: Oui, oui, tout à fait. Des harmonies aussi qui sont pas évitées, qui sont... Voilà, il va aussi dans les bizarreries harmoniques.

0: Orchestre La Sourde, concerto contre piano et orchestre. Tout a commencé alors que nous assistions aux troisième conférences de Bright Mass, animée par le musicologue Edgar Brainworth, au détour d'un développement consacré à l'ornementation, le toucher et le tri sur les claviers du facteur Franz Gustav Dott, construit entre janvier et mars 1771. Le musicologue évoquait nombre de pièces pour clavier composées par Carl Philipp Emanuel Bach. Parmi elles, une œuvre dont nous ignorions l'existence attira notre attention, le concerto 43 4 bis 1772. Et il y avait là un détail troublant qui cachait un fait musicologique d'une importance capitale ainsi qu'une énigme historique encore irrésolue. Ce bis est le point de départ du disque que vous avez entre les mains. S'il est certain que l'œuvre bis a été composée en parallèle de l'original, la circonstance de sa découverte...
1: Aux troisième conférences de Brainworth, le musicologue Edgar Brainworth faisait un développement sur l'ornementation, le toucher et le tri sur les claviers du facteur Franz Gustav Dott, construit entre janvier et mars 1771. Et puis là, en pleine conférence, il mentionne, comme au passage, l'existence du concerto 43 4 bis de 1772 de Carl Philipp Emanuel Bach. Et c'est là-dessus que... vous avez, on peut dire, à choper, on vous a dit, il faut trouver ce concerto.
2: Oui, absolument. En fait, la question de la partition, de la reconstitution de la musique ancienne, ou moins ancienne, ou plus ancienne, c'est toujours, la marge de manœuvre est toujours différente selon que sont mentionnées les nuances, la façon d'ornementer.
1: Ouais.
2: Et donc ça nous a beaucoup intéressé parce que on avait comme une façon complètement différente de voir la musique qui ne correspondait pas forcément au traité par exemple de Carl Philipp lui-même. Et c'était vraiment d'un seul coup un regard très différent sur la musique de cette époque et qui contredisait aussi beaucoup de choses quant à ce qu'il faudrait faire.
1: Mm.
2: Et donc comme nous, on ne se prive pas de prendre des libertés sur les œuvres qu'on aborde, on se disait, encore mieux, on a presque l'autorisation par Carl Philipp Emanuel lui-même qui, dans cette partition bis, propose une vision complètement différente de son œuvre.
1: C'est-à-dire qu'en effet, c'est une œuvre qui, c'est dit d'ailleurs dans le CD que vous éditez, contient un détail troublant qui cache un fait musicologique d'une importance capitale ainsi qu'une énigme historique encore irrésolue, tellement irrésolue que vous l'explicitez à peine.
2: Ça fait partie... À cette époque, disons que les formes ne sont pas encore, que ce soit la forme du concerto ou la forme du roman même, ne sont pas encore celles plus ou moins définitives qu'on perçoit aujourd'hui. Par exemple, on peut penser à un Tristram Shandy à l'époque, ou comment il s'appelle
1: Oui, qui procède uniquement par Stern, diversion. Ouais.
2: Par diversion, digression, jeu avec Laurent Stern. Jeu avec le texte, avec la typographie. Et on s'est aperçu qu'en musique, c'était pareil, ces mouvements un petit peu d'avant-garde à l'époque. Enfin, la musique était en plein bouleversement, c'est le début du romantisme en réalité. Et donc comment les auteurs, les compositeurs trouvaient une liberté dans la forme d'écriture et dans le rapport à ce qu'ils imaginent et comment ils le transcrivent.
1: Ouais.
2: Et donc là on avait un exemple éloquent en musique.
1: Pour vous, ça donne une espèce d'espace de jeu et à la fois de retroussement de la forme concerto, puisqu'à partir de là, au lieu de faire un concerto pour piano et orchestre, vous renversez le pour en contre.
2: C'était une thématique qui nous intéressait beaucoup. Dans le fait de jouer un concerto, ça nous permettait d'aborder plein de questions qui sont celles du spectateur, c'est-à-dire quels sont les vrais rapports entre le ou la soliste et l'orchestre et le chef, qui décide,

0: par exemple l'orchestre qui est censé mettre en valeur le ou la soliste, tourner le dos au soliste, qu'est-ce qui se passerait si la soliste faisait défaut ou arrêtait de jouer? Une question de rapport au début presque sociologique entre les musiciens et aussi entre le compositeur, les interprètes, que la question de qu'est-ce qu'on peut s'autoriser à faire, quel droit on a de jouer.
1: Pour moi, la
0: sensation première, c'était une sorte d'ennui. Mais vraiment, je dis ça avec tout l'amour que j'ai pour la musique. C'est une thématique très importante. C'est qu'on n'est pas toujours aussi assidu en tant qu'on écoute mal. Qu'est-ce qu'on attend de nous pour convaincre? Et donc, qu'est-ce qui se passe si, par exemple, on ne joue plus? Donc, on a imaginé un peu une trajectoire à cette soliste. Et là, on se disait, bon, qu'est-ce qu'on fait de ce menuet? Est-ce qu'on le saute? Il dit, bah, moi, ce qui m'intéresserait, c'est de pousser un menuet qui tourne en rond, donc littéralement le faire tourner en rond jusqu'à ne plus en pouvoir, jusqu'à ce qu'il se transforme de lui-même, entre guillemets.
2: C'est aussi de fait un terrain de jeu à toutes sortes de variations à partir de Carl-Philippe Emmanuel-Bach. C'est une musique plus souple que celle de son père pour faire ce genre d'exercice?
0: Ah, c'est une bonne question. Je pense que l'autorité de Carl-Philippe par rapport à son père n'est pas la même. Je pense que peut-être qu'on aurait été plus intimidé avec son père et c'est aussi ça qui est très beau avec sa musique, puisqu'elle est, elle est vraiment charnière. Enfin,
2: c'est comme si vous alliez outrer la partition, mais ça veut dire donc aussi lui faire outrage. Et on se demande si l'intention, elle est de défoncer la partition de Carl-Philippe Emmanuel-Bach, ou bien de la sublimer, ou bien de s'apercevoir en la défonçant qu'on la sublime réciproquement.
0: Je pense que abîmer ou défoncer une musique, c'est pas quelque chose qui m'anime ou qui me donne envie de faire des choses. Personnellement, ce qui me pousse à changer une partition, c'est ce qui se passe au plateau pour de vrai. C'est-à-dire changer gratuitement une partition, pourquoi pas, ça se fait beaucoup. Mais pour moi, c'est plus intéressant, enfin, en tout cas plus inspirant, d'imaginer avec mes acolytes, Florent, Eve et Samuel, d'imaginer les choses qui se passent sur scène. Et c'est ça qui... Qu'est-ce qui se sépare dans toutes les directions? C'est ça qui va produire une chose. Quand on imagine que la pianiste n'arrive plus à jouer et que c'est des membres de l'orchestre qui viennent jouer à sa place, c'est ça qui va créer des manques et faire des trous. C'est plus dans ce sens-là, plutôt que dans une idée de destruction qui peut être intéressante par ailleurs.

0: Parce que je me demande ce qu'il faut donc entendre de proactif dans ce mot contre, dans le titre concerto contre piano et orchestre. Ça ouvre plein de choses. Bien de sûr. Se positionner contre, finalement, plus que de se positionner pour.
1: Bien sûr. Oui, puis là, je pense qu'il y a aussi une dimension un peu dramaturgique, peut-être, avec cette pianiste solitaire et soliste qui joue avec un orchestre, sont seuls. Et puis même, leur vie est un peu solitaire aussi. Enfin, je sais pas, ils viennent pas boire des verres avec l'orchestre, ils rentrent dans leur chambre d'hôtel, je sais pas, et c'est une vie solitaire. Et puis, peut-être que nous, on se rebelle un petit peu par rapport à elle, peut-être qu'on vient un peu empêcher son discours de soliste, à plusieurs reprises, quand le rideau s'ouvre, et qu'apparaissent les autres musiciens de l'orchestre, qu'on propose tout à fait un autre tempo, un autre, une espèce de bouillonnement comme ça, d'une marmite un peu contemporaine, enfin... Bien empêcher un peu voilà, le rôle soliste, et puis la soliste est assez seule, puis son piano, elle le déplace toute seule, il est très lourd, voilà, elle le fait rouler toute seule, elle joue debout, enfin, oui, je pense qu'il y a une petite dimension dramaturgique.
0: Evrisser, il y a une forme d'affront qui vous est fait par l'orchestre dans cette pièce, qui veut rétablir ses droits. On pourrait presque en parler en des termes syndicaux.
2: Ça dépend comment on le voit. Alors, on a eu tendance à dire que contre, ça peut être tout contre aussi.
0: Oui.
2: Tout contre un orchestre, tout contre son soliste. Mais si on remet dans le contexte, on a un peu triché, parce qu'à cette époque, les parties de clavier étaient assimilées à l'orchestre et jouaient même les réponses.
0: Ah oui.
2: Donc, les questions et les réponses. Donc, étaient dans une forme orchestrale, en fait, étaient assimilées à l'orchestre. N'étaient pas vraiment soliste à proprement parler. Mais nous, on l'a joué un peu plus comme ça.
0: C'est-à-dire à forcer l'antagonisme pour pouvoir en jouer.
2: Voilà, donc on a déjà un peu triché à ce niveau-là, donc c'est quand même de bonne guerre de retravailler justement cette articulation d'ambiguïté solistique.
0: Ouais.
2: À cette époque-là, quoi.
0: De bonne guerre, ça veut dire il s'agit de jouer à la guerre un peu.
2: De bonne guerre. Non, mais disons que oui. Il n'y a pas. C'est très démocratique, ces histoires d'orchestre qu'on essaye de créer en général aussi avec les copains et copaines. Et il n'y a pas besoin de déjà le spectacle, il commence avec un discours du batteur. Le batteur qui est pour moi le chef, qui est celui qui remet en question, celui qui brille en premier dans le spectacle. Et au niveau sonore, le piano est plus, enfin le clavier est plus dans l'orchestre. Mais ensuite, il y a une petite histoire de la soliste avec l'orchestre. Comment elle se sent, comment elle vit sa mémoire, ses oublis, comment elle se rapproche et s'éloigne de l'orchestre. Mais c'est vraiment une création collective, quoi. Même sur scène, on le voit.
0: Ouais.
2: Que même en étant soliste, on peut avoir un fonctionnement horizontal et.
0: Vous êtes évidemment pianiste de formation, pas comédienne. Le fait de devenir personnage, qu'est-ce que ça change dans le jeu au piano, ou qu'est-ce que ça permet surtout?
2: Eh ben, c'est comme pour tous les autres membres de l'orchestre, hein, je dirais.
0: Ouais.
2: On est tous dans le même panier.
0: Vous êtes tous musiciens.
2: On est tous mis en scène. Et ça, c'est le savoir-faire de ce metteur en scène que Samuel, qui sait très bien diriger les musiciens au plateau. Et des musiciennes. Et il sait dire les choses qui nous feraient pas mal faire une comédie ou des choses comme ça. C'est-à-dire que comme on est des gens de la scène, on a déjà une présence scénique en fait qu'on n'a pas besoin d'inventer. Si seulement on peut contacter celle-là, elle peut être juste. Maintenant, il faut juste arriver à éloigner le. Comment dire? Il y a peut-être des choses en concert qui nous échappent, nous les musiciens, les musiciennes, dans notre tenue au plateau. Et peut-être que c'est ça que le metteur en scène vient regarder. Mais nous sommes rien d'autre que des musiciens au plateau, en fait. Et c'est ça qu'on doit incarner.
0: Mais vous jouez certains regards à l'orchestre, parce que
2: ben, je
0: y a quand même une construction de l'hostilité entre vous et eux, quoi.
2: De l'hostilité ?
0: Ah ouais, il y a un jeu d'hostilité en tout cas, enfin, ou de vous êtes un peu renfrogné à certains moments et
2: ça va
0: caractériser
2: moi,
0: la musique, ou alors j'ai un faux souvenir.
2: Ah non, moi je me souviens pas de ça, je me souviens que j'oublie des choses et qu'ils viennent m'aider.
0: Ouais.
2: Ils viennent en renfort en fait. Moi, à un moment, la soliste perd la mémoire, elle regarde dans le vide, et en fait, comme c'est énoncé au début du spectacle, tout l'orchestre connaît la partition et peut la jouer. Pourrait la diriger. Et donc, en fait, pourquoi on décide qu'il y a une soliste, qu'il y a un chef, tout ça? Mais en fait, tout l'orchestre est capable de beaucoup, parce qu'on n'interviewe pas chaque musicien, mais ils ont des savoir-faire colossaux. Et ils peuvent rejouer cette partition. Donc, quand la soliste perd la mémoire, ils viennent autour du piano et ils jouent chacun.
0: Ils sont en mesure de compenser.
2: Des parties. Et il y a une grande entraide. Et puis, quand ça pète un câble, il y a le bassiste qui vient et qui se met à jouer jazz avec le batteur. Donc, en fait, on se suit. Pour moi, c'est une grande solidarité. C'est plutôt... je la vois plutôt comme un personnage perdu.
0: Mais il y a quand même une suggestion que si c'est elle, c'est-à-dire la soliste, qui perd la mémoire, c'est bien aussi parce que c'est elle qui se trouve un peu surexposée. Et que ce serait comme la surexposition qui serait la cause de la perte de mémoire.
2: On laisse quand même énormément d'imaginaire, donc ouais. C'est vrai que j'ai pas envie de raconter mon histoire ou une histoire.
0: Ah ouais.
2: Je pense que c'est l'imaginaire de ce spectacle donne énormément de fenêtres et ouais. De portes d'entrée et de sortie. Et je pense que c'est ta lecture, mais ouais. On peut en imaginer d'autres. Et en plus, c'est pas vraiment très clair. Donc j'aime aussi cet aspect. Pour moi, c'est plutôt la musique qui va parler.
0: Et qui va être
2: un peu dans le flou de ce langage musical.
0: Ah.
2: Il va être très puissant émotionnellement, mais pas très clair. Narrativement, c'est-à-dire que, ben en fait, on voit qu'on part d'un motif classique, qu'il est déstructuré un moment, et après on reconstruit quelque chose à nous, une musique très contemporaine ou jazz même à un moment, qu'on refait vraiment à notre sauce, en étant le même orchestre, en ayant le même son avec ces quelques cordes en boyau, et ensuite on reconstruit et on repasse un petit peu par la réexposition du thème, et même que parfois je pars en impro dessus. Et qui finit avec une cadence hyper qui essaie de balayer un peu tout le souvenir de la pièce, mais finalement c'est ce langage musical hyper flou, sensible et magique qui opère pour moi. J'ai pas envie de raconter une histoire très claire, même si au début on a fait des hypothèses, bien sûr.
0: Ouais.
2: Et moi j'adore écouter
0: d'autres hypothèses.
2: La lecture et la lecture du public. Mais je crois qu'on n'en a jamais eu une version très, très claire et unanime. Et c'est ça l'intérêt aussi.
0: C'est-à-dire qu'une hypothèse de travail, c'est pas fait pour être confirmé, c'est fait pour travailler.
2: Non, mais après, si tu donnes tout, la béquille, donne tout à manger au public, il n'y a plus de mystère, il n'y a plus de désir, il n'y a plus de fantasme, il n'y a plus d'imaginaire. Et je crois qu'aussi, ça nous oblige à aller au fond des émotions. Parce que ça, c'est pour le coup, une émotion parle tellement qu'elle n'a plus besoin d'explication. Enfin, moi, j'ai l'impression que

0: Maurice Laméran, comment est-ce qu'on doit s'expliquer le fait que cet orchestre s'appelle La Sourde ?
1: C'est quelque chose qui s'est décidé avant que j'arrive en fait dans le projet, avec la première équipe, au tout début, en fait, aux prémices de ce projet. Donc il y avait Samuel, Florent, Tonin, Eve, ils avaient réuni déjà une petite équipe de musiciens. Et ils avaient envie de travailler sur une œuvre classique. Et ils étaient partis de la cinquième de Beethoven, en fait. Et puis, en fait, ça ne les a pas intéressés de poursuivre dans cette direction. Je crois que la raison était qu'ils avaient envie de travailler plutôt sur une œuvre moins connue. Et donc plus plastique, plus malléable qu'un monument comme la cinquième. Voilà. Mais donc, du coup, cherchant un nom pour l'ensemble, La Sourde est venue assez rapidement, en référence à Beethoven, évidemment. Voilà.
0: L'idée est donc de jouer contre.
1: L'idée est de jouer avec, contre. Alors, contre dans le sens du contrepoint. C'est-à-dire que ce n'est pas jouer contre dans le sens révolutionnaire. C'est vraiment de jouer avec, en parallèle. Et en superposition avec la musique de Carl-Philipp Emanuel Bach.
0: Oui.
1: Et je ne crois pas qu'il faille l'entendre comme un... Quoi qu'il y a quand même des mouvements révolutionnaires dans l'orchestre et des choses qui sont remises en question assez rares.
0: Parce que quand, dans la conversation, vous dites que vous allez jouer ce spectacle, vous dites on va jouer le contre-concerto.
1: Oui, oui. Ouais, oui,
0: c'est devenu le titre d'usage.
1: C'est le terme générique rapide pour en parler. Ouais.
0: Et pourquoi ?
1: Alors, c'est devenu, en fait, le vrai terme, c'est le concerto contre-piano. Hein.
0: Oui.
1: Je pense que, comme on dit, un contre-champ, voilà. Enfin, je crois que contre-concerto, c'est devenu une sorte de terme dans l'histoire de la musique maintenant.
0: Il y a surtout l'idée un peu de la revanche du continuo contre la soliste.
1: Oui, y a aussi ça. Effectivement, il y a des prises de parole en fait dans l'orchestre qui viennent en contrepoint du discours de la soliste, qui se laisse très rapidement embarquer aussi et qui fait un contre-sujet à la musique de Carl-Philipp Emanuel Bach aussi.
0: Ouais.
1: Très rapidement.
0: Samuel Achache, est-ce qu'il y a un moment donné dans ce travail où vous vous êtes potentiellement un peu perdu à savoir si c'était un contre-concerto ou un concerto contre-orchestre ? Parce que finalement, on a l'impression que le contre peut un peu se balader dans l'énoncé.
2: Non, je dirais pas qu'on se soit perdu, parce que les temps de... Enfin si, peut-être on s'est perdu dans le temps de dans la manière qu'on a eu de préparer.
0: Au cours de l'élaboration.
2: Au cours de l'élaboration, ouais. Avant qu'on commence à répéter, etc. Peut-être à ce moment-là... Non, on s'est pas perdu. On a réfléchi à la direction qu'on voulait donner à ce projet, quoi.
0: Ouais, la question est de savoir, au cours de cette élaboration, si le contre aurait pu se déplacer. Est-ce qu'il s'agissait de véritablement faire un concerto contre l'orchestre ou bien d'aller contre le genre concerto dans ce que lui antagonise, soliste et orchestre ?
2: Mais c'est les deux, en fait.
0: Ouais.
2: C'est-à-dire, c'est pas de se poser la question de manière univoque, de pas créer un rapport de domination, je dirais, de l'un sur l'autre, comme une sorte de revendication, de dire « Ah, enfin, c'est l'inverse ». D'ailleurs, l'inverse de quoi, je sais pas très bien, parce que si on y regarde bien... Parce que contre, c'est ce qu'on... C'est aussi tout contre, c'est ensemble, c'est comment ça vient se frotter. On s'est raconté des histoires, en fait. On s'est raconté l'histoire d'une femme, d'une soliste, et de son rapport à un orchestre. Mais jamais comme une bataille, en fait.
0: Oui, mais alors précisément, c'est-à-dire que ça code le concerto comme genre dans ce qu'il peut avoir de bataille, en même temps que vous restez quand même dans le concerto, en l'éclatant pour qu'il soit encore plus un concerto, en l'éclatant spatialement, par exemple.
2: Mais il y a plein de formes de concerto.
0: Oui.
2: C'est-à-dire qu'un concerto, c'est une œuvre concertante. C'est-à-dire qu'il y a un orchestre qui accompagne, a priori, une soliste ou un soliste. Et puis, il y a... mais ça ne veut pas dire qu'il y a un rapport de...

0: domination de l'un par rapport à l'autre. Donc, et puis aussi, il y a aussi ce qu'on appelle les concertos grosso, c'est-à-dire qui font passer un instrument soliste à un autre instrument soliste, un autre instrument soliste, un autre instrument soliste. Ça, on s'est vachement inspiré de ça. Mais on s'est posé des questions. Plus de jeu avec ça. Qu'est-ce que devient l'orchestre quand le soliste disparaît, par exemple? Ouais. Qu'est-ce que c'est que sa valeur? Aussi sa valeur musicale. Qu'est-ce qui reste? Comment on fait se fondre? D'ailleurs, c'est ce qu'on fait dans la deuxième partie, dans la reprise du premier mouvement, qui est censé être plus ou moins deux fois la même chose. C'est qu'on fait passer toutes les voix du piano, donc de l'instrument soliste, à l'ensemble des musiciens. Et à cet endroit-là, on fait disparaître le piano. C'est plus la question d'un rapport plutôt que de celui d'une opposition.
1: Bach est complètement cardinal dans la formation d'un violoniste.
2: Oui, alors Jean-Sébastien. Hein.
1: Jean-Sébastien, ouais. Enfin quand même.
2: Ouais.
1: Et donc faire ce geste-là sur un concerto du fils, que quand même Bach jugeait être le plus talentueux.
2: Oui.
1: C'est quand même comme si vous alliez trifouiller dans ce qui a été cardinal dans votre formation, quand même.
2: Ah oui, bien sûr, mais... Alors moi, par exemple...
1: Il y a un côté meurtre du père, au passage
2: Non, je crois pas. Je crois que c'est au contraire un hommage. Et je pense que c'est une façon aussi de... Il le dit aussi dans son prologue. Hein, il y a plein de choses hyper intéressantes dans ce prologue.
1: Ouais.
2: Qu'en fait, il faut redonner vie à cette musique. C'est-à-dire que le papier, il est mort, quoi. C'est quelque chose de... C'est rien, un papier avec de l'encre dessus, quoi. Et qu'en fait, notre rôle, c'est de redonner vie à ça. Et à cette musique qui a été pensée, qui a été imaginée il y a 3 siècles. Mais et du coup, je pense que de la prolonger avec notre vision contemporaine, c'est pas du tout une marque de sacrilège ou de c'est au contraire c'est pas une remise en question, c'est un prolongement. Bon, on est quand même à peu près la moitié de l'orchestre est des musiciens de jazz, en fait, et des musiciens improvisateurs. Et je pense que on a cette pratique-là, avec des standards, et puis avec des œuvres originales aussi que nous écrivons et sur lesquelles on improvise. Et je pense que l'idée d'improviser à partir d'une musique qui a été écrite au XVIIe ou XVIIIe siècle, c'est pas un sacrilège, quoi. C'est au contraire un hommage. Réel et certes ambitieux, mais et voilà. Et de je pense qu'il y a vraiment un prolongement dans le sens où on redonne vie, mais avec vraiment tout ce qu'on a en nous en tant qu'artiste, en tant que musicienne ou musicien, c'est à dire que on va au-delà de l'interprétation, quoi. Et je pense que, enfin, honnêtement. Alors, et puis il faut savoir aussi que dans l'équipe, on a aussi l'autre moitié qui sont des spécialistes de la musique baroque, j'ai découvert j'étais agréablement surpris de découvrir que c'était des gens qui étaient extrêmement libres par rapport au texte, de la même qu'ils avaient à peu près, enfin le même rapport à l'écriture qu'on a nous en tant que musicien de jazz ou improvisateur.
1: C'est-à-dire que vous avez eu besoin d'aller faire du jazz pour penser que vous puissiez être libre vis-à-vis d'un texte, alors
2: oui,
1: que finalement
2: il aurait pu faire de la musique baroque et ça aurait été plus simple
1: finalement.
2: J'ai découvert qu'ils étaient vraiment qu'ils avaient un rapport vraiment très très très très très ouvert par rapport au texte.
1: Mais là, on a quand même un peu besoin de dire que ça n'est pas sacrilège, mais hommagial, ouais. Alors que c'est une évidence quand il s'agit de reprendre un thème classique en jazz, que c'est hommagial et non pas sacrilège. Donc, qu'est-ce qui fait que quand même vous allez vous y frotter comme si c'était contre
2: Mais moi, je lis pas du tout comme ça, en fait.
1: Ah oui, résolument pas.
2: Ouais, je le lis pas du tout comme un...
1: Comme un
2: manifeste révolutionnaire, quoi. Je pense qu'au contraire, c'est un grand cri de liberté, quoi, par rapport à cette musique, et surtout de il y a du jeu, quoi. Pour moi, c'est complètement ludique du début à la fin. Il y a de la joie et du rire et du plaisir de jouer avec la musique.
1: Et ça n'en est que plus jubilatoire alors de jouer comme ça, enfin d'aborder comme ça cette partition.
2: Alors oui, parce que oui tout à fait. Moi je
1: parce que c'est vrai que le mot est bizarre, concerto, parce qu'il vient de concert qui, lui, veut dire jouer tous ensemble au départ. Et donc, dès qu'on ajoute le O, c'est qu'on en ajoute un qui prend le dessus, quoi.
0: C'est vrai.
1: Qui prend les autres deux.
0: Mais non, mais... Ouais. Oui, mais ouais. En fait, je ne suis pas complètement d'accord, en vrai. Et même, c'est-à-dire, c'est...
1: Et parce que vous avez une écoute horizontale du rapport du soliste ou de la soliste avec le...
0: Je ne sais pas, mais même la façon dont vous me posez la question, c'est que vous me dites qui prend le dessus. Mais le dessus sur quoi? C'est ce que dit le prologue. C'est-à-dire, s'il n'y a pas de concert... elle est quoi, la soliste? Il n'y a pas de concert. S'il n'y a pas d'orchestre.
1: Ouais.
0: Il n'y a pas de concert.
1: Oui, mais alors précisément, pour arriver à formuler ça, vous mettez l'idée de contre dans votre rapport au concerto par le titre. Contre.
0: Mais parce que... oui, mais c'est aussi un jeu. Et quand on dit le contre, c'est ce qu'on disait, c'est aussi c'est contre, mais aussi tout contre. En tout cas, c'est comment on regarde deux entités qui dialoguent. Et puis, c'est un jeu au sens où on vient inverser le pour. Qui normalement on dit un concerto pour piano, un concerto pour flûte, un concerto pour hautbois, un concerto pour violon. Et c'est à cet endroit-là qu'on vient, en fait, qu'on tente de marquer une sorte de renversement, en fait, du rapport, justement, pour qu'il n'y ait pas un rapport de dévotion. C'est à la limite, le contre vient annuler le rapport de dévotion. D'un orchestre pour un soliste, mais peut-être qu'à cet endroit-là, ça crée un conflit, non pas forcément au sens conflictuel, mais l'endroit où il s'accroche, l'endroit où il s'attrape. Vous voyez ce que je veux dire ?
1: Ouais. Et alors, pourquoi partir de Carl-Philipp Emanuel Bach, c'est-à-dire ce moment précis de l'histoire de la musique où au cœur même du classicisme s'amorce quelque chose de romantique, d'appui sur la sentimentalité et d'aller chercher une vérité caractéristique.
0: Bah, parce que justement c'est une musique qui est vraiment le pied, enfin les pieds, les deux pieds dans différentes époques en réalité. Le classicisme, quand on y pense, c'est vraiment une période musicale qui dure 50 ans. Non, un peu plus, que dis-je?
1: Mais oui, non, bon, ça dure presque moins.
0: Moins de 50 ans.
1: Bah oui, parce
0: mais
1: que,
0: c'est rien, ouais. Si on considère que le classicisme commence à la mort de Bach.
1: C'est-à-dire en 1750, et si 1750 on considère qu'il s'arrête le romantisme, avec les 20 ans de Beethoven en 90, ouais. Ça fait 40 ans.
0: C'est 40 ans de musique. Donc de toute façon, c'est une période à cheval.
1: Parce qu'il y a quelque chose qui me trouble dans cette proposition, c'est en termes aussi d'hypercohérence historique, au sens où Carl-Philipp Emanuel Bach, il arrive à Hambourg en 1767. Et c'est exactement l'année où Lessing fait la dramaturgie de Hambourg, et donc lance l'idée même de dramaturgie. Et que vous fassiez ce geste de questionner théâtralement la forme musicale jusqu'à l'éprouver et lui créer de nouvelles limites ou de nouveaux débordements. À l'endroit d'une partition de Carl-Philipp Emanuel Bach de ces années-là, ça me semble effectivement boucler quelque chose d'énorme, quoi.
0: Alors, bon, je pense que c'est un hasard. Enfin,
1: ouais,
0: c'est un hasard
1: qui fonctionne, quoi.
0: C'est un hasard, ou en tout cas c'est une rencontre.
1: Ouais.
0: Mais peut-être que c'est pas un hasard.
1: Bah oui.
0: C'est-à-dire que peut-être que si lui aussi, qui a pensé à la dramaturgie de sa musique et des concertos, notamment les concertos de Hambourg. D'une certaine manière, sans doute que c'est ça qui, sans qu'on le sache, de manière très inconsciente, nous a interpellés aussi,
1: ben oui.
0: Nous a permis, enfin nous a résonné, quoi, dans nos oreilles, avec la possibilité d'un traitement. C'est peut-être ça de ce dont je parlais, d'une forme de dramaturgie musicale, simple, claire, mais très apparente.

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2: Bonjour Michel Derdevet.
3: Bonjour Laurence Aubron.
2: Alors aujourd'hui, vous allez nous parler de l'article de Mélanie Vogel qui a écrit sur l'extrême droite dans Confrontation Europe.
3: Exactement. Alors, elle a écrit dans un numéro spécial qu'on a fait sur le couple franco-allemand. Mélanie Vogel, pour ceux qui ne la connaissent pas, c'est une sénatrice écologiste française. Et dans son article, dans sa publication, elle souligne un point absolument central. C'est que si le cœur démocratique de l'Europe vacille, ben l'ensemble du projet européen, il peut être fragilisé, il peut s'effondrer. Vous savez, l'Union européenne, elle est née plus que jamais au lendemain de la Deuxième Guerre mondiale, et sur les décombres du nazisme, et avec une visée claire, construire une paix durable. Si l'un des deux piliers du couple historique, la France ou l'Allemagne, entrait dans une coalition dominée ou même influencée par l'extrême droite, nous perdrions ce noyau démocratique qui permet de former des majorités stables, notamment au niveau européen.
2: Michel Derdevet, dans quelle mesure la montée de l'extrême droite en Europe menace directement le projet européen?
3: Ce que dit Mélanie Vogel est très éclairant. Selon elle, la démocratie pourrit d'en haut, pas d'en bas, et l'extrême droite prospère sur les défaillances sociales et institutionnelles. Elle souligne trois idées essentielles. D'abord, la justice sociale. Son article, sa vision insiste sur le sentiment d'abandon, le délabrement des services publics, l'injustice fiscale qui mine la confiance. Elle rappelle que les aides publiques massives aux entreprises contrastent avec la difficulté à financer dignement la santé ou l'éducation. Et pour elle, chaque progrès social est une digue supplémentaire contre l'argumentaire autoritaire. Deuxième élément, l'affirmation claire de nos valeurs démocratiques. Mélanie Vogel met en garde contre la tentation de se dire que ses positions seraient inaudibles, cédées sur la démocratie, l'égalité femmes-hommes, les droits LGBT ou l'accueil des migrants, c'est déjà perdre du terrain. Et les forces progressistes ne doivent pas, selon son point de vue, mais qui est aussi le point de vue de Confrontation Europe, laisser l'agenda être dicté par la simple peur. Enfin, le troisième sujet, c'est la résilience des institutions. Notre système démocratique français est fragile, on a une centralisation excessive, une concentration médiatique inquiétante et une faiblesse des contre-pouvoirs. Et elle plaide à juste titre pour un renforcement du Parlement, de médias indépendants et d'une justice impartiale. Et si vous me permettez, à qui on laisse un petit peu faire son travail à toute sérénité. Là aussi, c'est un point crucial. Une démocratie robuste est le meilleur rempart à toute tentation autoritaire.
2: Alors justement, hein, Michel Derdevet, Mélanie Vogel insiste sur le rôle particulier du couple franco-allemand dans ce combat démocratique. Comment ce tandem peut-il, selon vous, redevenir ce moteur que l'Europe attend?
3: Alors l'Allemagne et la France ont encore aujourd'hui, en 2025-2026, une responsabilité historique. Elles doivent redevenir ensemble un moteur non seulement économique, mais aussi démocratique de l'Union européenne. Alors cela se traduit, Laurent, par plusieurs choses. D'abord, montrer que l'Europe n'est pas synonyme d'austérité, mais d'un projet de prospérité partagée, capable d'investir dans les services publics, la transition économique et écologique plutôt. Et Mélanie Vogel insiste sur ce point. Si les citoyens voient que l'Europe améliore leur vie quotidienne, ben, l'extrême droite perdra de facto du terrain. Ensuite, il faut porter une vision culturelle et politique claire, fondée sur l'égalité, les droits fondamentaux, l'état de droit, qui n'est pas un gros mot, hein, et l'écologie. La bataille des idées se joue aussi au niveau européen. Les alliances progressistes transnationales peuvent amplifier les avancées et créer une majorité sociale plus solide. Enfin, le couple franco-allemand doit incarner une Europe résiliente, en poussant les États à renforcer les institutions démocratiques. L'idée n'est pas seulement de faire barrage, ce qui est une vision un peu passive, mais de proposer un avenir désiré, une vague verte, féministe, démocrate et juste, pour reprendre les mots de Mélanie Vogel. En fait, et en somme, si Paris et Berlin assument ce rôle, ils peuvent contribuer à achever ce projet démocratique dont l'Europe a plus que jamais besoin aujourd'hui.
2: Merci beaucoup Michel Derdevet, je vous retrouve la semaine prochaine.
3: Merci Laurence, à très vite.

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1: Bonjour Tiphaine Chevalier.
2: Bonjour Laurence.
1: Aujourd'hui, votre sujet porte sur les biochars.
2: Oui, les biochars sont souvent cités comme faisant partie des solutions pour lutter et s'adapter au changement climatique en agriculture. Mais le débat sur tous ces effets reste vif.
1: Est-ce que vous pouvez nous rappeler d'abord ce que sont les biochars, Tiphaine ?
2: Dans biochar, on entend bio pour biomasse et char pour charbon. Les biochars sont des charbons obtenus en chauffant de la biomasse à haute température et sans oxygène. Cette biomasse pyrolysée peut être du bois, des résidus de culture, voire du fumier. Il existe donc une grande variété de biochars selon le type de biomasse utilisée, la température et la durée de la pyrolyse, c'est-à-dire le chauffage sans oxygène.
1: Et Tiphaine Chevalier, ces biochars sont ensuite utilisés comme engrais ?
2: Oui, c'est l'objectif. Ces amendements sont supposés enrichir chimiquement le sol, mais aussi modifier sa structure et ainsi améliorer la fertilité du sol, stocker du carbone et retenir de l'eau.
1: Mais je vous sens sceptique quand même.
2: Les solutions magiques me rendent toujours plus sceptique qu'émerveillée. Parce que quand on se plonge dans la littérature scientifique sur les biochars, on trouve un peu de tout. Il faut dire que, comme on l'a dit tout à l'heure, il en existe beaucoup de qualités différentes. Des élèves de l'Université de Montpellier, Eva Dulon et Manon Charpentier, se sont penchés sur la question et m'ont bien aidé à écrire cette chronique. Elles se sont demandé si les apports de biochars dans les sols modifiaient la vie de la faune du sol.
1: Et comment ont-elles conduit leur étude, Tiphaine ?
2: Par bibliographie. La lecture, pas toujours le plus passionnant pour des étudiants, mais essentielle à tout travail scientifique pour s'appuyer sur ce qui est déjà connu. Elles ont donc trouvé un article de 2020 écrit par des équipes anglaises et italiennes. Ces chercheurs ont ajouté 3 doses de biochar dans un champ et ont observé pendant 2 ans les populations de la faune du sol.
1: Et quel type de faune du sol ?
2: Les animaux de taille millimétrique comme les colamboles, les acariens ou à peine plus grands comme les anchytréides, des tout petits vers, jusqu'à des animaux bien plus grands comme les vers de terre.
1: Et verdict, est-ce que l'arrivée de biochar modifie leur abondance ?
2: Les gagnants, ce sont les petits, les colamboles et les anchytréides. Le biochar est un matériel poreux, il garde l'humidité et héberge plein de micro-organismes. C'est un vrai hôtel-restaurant pour ces microbivores qui se nourrissent de ces micro-organismes. Les populations de ces petits animaux profitent de l'apport des biochars et augmentent parfois même beaucoup.
1: Et les perdants ?
2: Les vers de terre, tous. Que ce soit les populations d'espèces qui vivent plus en surface ou les espèces qui creusent des galeries en profondeur. Toutes ces populations de vers de terre diminuent avec les biochars. Dans les parcelles où la dose de biochar est élevée, certaines espèces disparaissent même complètement.
1: C'est surprenant, non ? On aurait pu penser que les vers profiteraient de cette nouvelle source de carbone.
2: Le biochar n'est pas une vraie ressource alimentaire. La biomasse pyrolysée est dure et peu nourrissante. L'étude montre que les vers assimilent un peu de carbone du biochar, mais pas assez pour s'en nourrir vraiment.
1: Donc si je résume, Tiphaine Chevalier, plus de biochar égale plus de petits animaux, mais moins de vers de terre.
2: C'est ce que montre cette étude. Elle souligne que l'apport de biochar peut modifier le fonctionnement du sol, car moins de vers de terre, c'est moins d'aération, moins d'infiltration de l'eau et de recyclage de la matière organique. Mais avec plus de petits microbivores, il peut y avoir plus de recyclage de la matière organique.
1: C'est compliqué et pas toujours très cohérent quand même.
2: C'est ça, oui. Surtout que d'autres études présentent d'autres résultats. Car les potentiels effets des biochars dépendent des espèces étudiées, et du type de biochar, c'est-à-dire de la biomasse utilisée et de la température de pyrolyse, mais aussi du type de sol argileux ou sableux sur lequel il est appliqué.
1: C'est compliqué, compliqué. Alors, on en fait quoi de ces biochars, Tiphaine ?
2: Le plus sage, avant de les utiliser, est de vérifier leurs possibles effets sur l'activité biologique des sols, ou plutôt les activités biologiques, car la faune du sol, on l'a vu, n'est pas une population uniforme. Et on continue les recherches pour produire des données et explorer de nouvelles idées, comme par exemple précoloniser les biochars avec des micro-organismes.
1: Pour remplir les réserves de l'hôtel-restaurant.
2: C'est ça. Bon, reste à savoir avec quoi. Bon, il reste un tas de questions de recherche sur les sols pour des étudiants comme Eva et Manon.
1: Merci beaucoup, Tiphaine Chevalier.
2: Merci, Laurence.
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6: Là, c'est l'accueil des jeunes de tous les matins. On leur offre un petit café pour les mettre en train. Donc là, on a un baby-foot. Pendant leur pause, ils viennent jouer. Voilà. Je suis Georges Chette, éducateur technique spécialisé avec une mission de coordination. Je travaille dans l'association IJB Fouc, dans le 10e à Marseille. On accompagne des jeunes de 16 à 29 ans. Bon, notre majeure partie des jeunes qu'on accompagne, c'est public jusqu'à 21 ans, en gros. C'est un dispositif de remobilisation et d'orientation professionnelle. Donc on accompagne divers publics, donc des jeunes qui sont issus de l'ASE, donc l'aide sociale à l'enfance. On accompagne des jeunes qui arrivent aussi de la PJJ, de la protection judiciaire de la jeunesse. On a aussi des jeunes mineurs non accompagnés.
7: Quels sont les besoins particuliers des jeunes que vous accompagnez ici ?
6: Mais la plupart, ce sont des jeunes qui n'ont aucune formation, qui ont décroché l'école. La première marche, c'est qu'on arrive à les faire venir. Ensuite, qu'ils soient ici à l'heure. Et ensuite, de travailler un projet avec eux. Qu'est-ce qu'on propose ici ? Donc, on propose donc, des ateliers bâtiments, des ateliers espaces verts et cuisine.
8: Je m'appelle Saïla Nadia, je suis chef cuisinière et je suis formatrice en même temps pour les jeunes de Fouc.
9: Un appareil pour transvaser.
8: Moi, je voulais les transmettre mon métier que je fais depuis 20 ans. Toutes les recettes traditionnelles, françaises et même étrangères parce que je travaille toutes les cuisines du monde. Ce matin, on va préparer, alors j'ai 5 stagiaires pour l'instant, et je vais préparer des samoussas aux légumes pour savoir couper une brunoise, voilà. On prépare le pain et on prépare des choux à la crème. On va casser œuf par œuf, d'accord? Il faut aller très très vite. Hein. La cuisine, elle permet d'apprendre de faire un métier. Le métier de cuisinier, le métier de commis de cuisine, plus tard pour arriver des chefs. Nos stagiaires, ils sont presque tous placés dans des restaurants où ils travaillent. J'ai deux stagiaires qui sont dans la collectivité et ils travaillent aussi à la table de Cana. C'est le meilleur traiteur de Marseille. Sur la cuisine, moi je fais tout pour leur transmettre le savoir-faire, je fais tout pour regarder, vous avez, et tous ils sont à leur poste, ils écoutent, et c'est ça que j'aime le plus.
10: Zacharia, 19 ans, je suis en train de tailler en brunoise des légumes.
7: C'est les légumes du jardin ?
10: Ouais, du jardin Fouc.
7: Ça fait combien de temps que vous cuisinez ici ?
10: Un an bientôt.
7: Qu'est-ce qui vous plaît dans la cuisine ?
10: Le goût de l'alimentation et tout. On cuisine de tout avec la chef.
7: Et vous avez envie de faire quoi plus tard ? De faire de la cuisine votre métier ?
10: Encore heureux de la cuisine, mon métier. C'est une passion, la cuisine. Sinon, je serais parti dans un autre atelier.
7: Comment ça se passe pour vous, l'accompagnement ici à la Romob Fouc ?
10: Ça se passe bien. Et pour l'instant, tout se passe bien.
7: Ben, je vais vous laisser travailler, Zacharia.
10: Merci. Bien.
6: Là, on a le terrain de sport. L'animateur sportif, il est là cet après-midi.
7: Ah, c'est un beau terrain de basket.
6: Voilà. Multisport, ouais.
7: C'est vraiment au pied des, De la Garrigue.
6: Ouais, de la colline, ouais. Et à côté de ça, on a une enseignante scolaire qui remobilise les jeunes, fait des évaluations pour reprendre avec eux où ils en sont et travailler avec eux.
0: Amadou, donc tu peux marquer ouais, la date de construction du stade.
10: Ouais.
0: Je m'appelle Christine. Je suis éducatrice scolaire spécialisée, donc je fais beaucoup le FLE, parce que...
7: Français langue étrangère.
0: Langue étrangère. Pour tout niveau, c'est du travail individuel. Chaque jeune travaille sur son projet, je fais la remise à niveau.
10: C'est ça.
0: Ouais.
10: 195.
7: Qu'est-ce qui se passe aujourd'hui hein?
0: Aujourd'hui, bah, comme ce week-end, c'est les journées du patrimoine, on a décidé de parler un peu de ça pour voir qu'est-ce que c'était, qu'est-ce que ça voulait dire. Voilà. Après, on va partir. Là, on est parti sur les monuments. Après, on va partir sur plus le patrimoine génétique, la famille.
7: Pourquoi est-ce que c'est important cet accompagnement-là aussi en langue pour ces jeunes
0: Parce que ça va les aider à s'insérer, à trouver un travail, être plus à l'aise aussi, voilà, comprendre aussi notre culture. Voilà, donc c'est pas que la langue, c'est aussi tout ce qu'il y a autour. Puis c'est beaucoup d'échanges, donc moi j'apprends beaucoup d'eux.
10: C'est magnifique, hein ?
0: Magnifique. Très beau dessin. C'est pas un cours parce qu'on a tous les niveaux sont mélangés, donc on peut pas faire un cours. Le groupe change constamment dans la semaine, donc je m'adapte et on part souvent d'une base commune. Après, je pars sur de l'individuel. Voilà, on prépare aussi aux examens de langue, qui certains ont eu des diplômes déjà, donc on les pousse à voilà, avancer. Amadou, tu veux dire quelque chose d'autre sur le patrimoine ?
10: Le patrimoine, c'est être fier de son pays.
6: On va voir l'atelier espace vert. Voilà, c'est en fait, bon, en même temps, je te les montre, c'est les jardins, là où les jeunes travaillent. Donc, on a fait un jardin potager.
3: Alors moi, je suis Thierry Gobert et je suis éducateur technique spécialisé. Là, le jeune est en train d'apprendre à tailler. Alors, il a déjà une petite pratique dans le domaine des espaces verts, il connaît un petit peu la taille.
7: Qu'est-ce que... Cette approche des espaces verts permet aux jeunes d'acquérir comme compétences ?
3: Ben, ça leur permet déjà d'acquérir tout un domaine technique et également de découvrir tout le côté nature et de travailler dans les jardins où les jeunes peuvent, je pense, s'épanouir de façon très posée dans les jardins au milieu des plantes. Concernant l'accompagnement, on a de petits effectifs de jeunes pour pouvoir faire un accompagnement spécifique pour chaque jeune. Chacun a ses besoins, chacun a ses problématiques. Et pour les amener sur l'insertion et les garder avec nous, on est obligé d'individualiser au maximum l'accompagnement. Ça peut passer aussi par de la langue, c'est-à-dire qu'il y en a qui ne parlent pas le français, ils vont faire des cours de FLE. Moi, je vais adapter l'accompagnement en fonction. Le tout, c'est de les amener au maximum vers de l'insertion. On est obligé d'individualiser au maximum.
5: Ah, t'as pu faire l'ensemble ?
10: Ah ouais, c'est vrai,
3: je peux. Ok. Bon, on va le corriger tout à l'heure.
10: C'est bon.
3: Nayad fait des révisions actuellement, là, parce qu'il a passé un an avec moi en formation continue. Il a réalisé ses stages en entreprise qui sont très bien passés. Tous les feux sont au vert pour qu'il passe son examen au mois d'octobre.
11: Je m'appelle Nayad, j'ai 18 ans.
7: Quel est l'examen que vous allez passer ?
11: Ça s'appelle un titre professionnel.
7: Qu'est-ce qui vous a amené jusqu'ici ?
11: Il y a un foyer ici et moi je suis ici, ça fait 3 ans. Mes éducateurs, ils m'ont conseillé de venir ici parce que j'avais déjà fait auparavant un stage en espace vert et ça m'a plu. Du coup, on m'a dit qu'il y avait une formation ici. Et
7: qu'est-ce qui vous plaît dans la pratique des espaces verts ?
11: C'est de travailler dehors, en extérieur, manipuler les différents outils, machines aussi. J'ai appris beaucoup de noms de plantes, de la maçonnerie paysagiste aussi. Et voilà.
7: Comment ça s'est passé pour vous ici, l'accompagnement ?
11: Ça s'est très bien passé, ils sont à l'écoute et ils sont là pour nous aider.
7: Qu'est-ce que je peux vous souhaiter pour la suite ?
11: Déjà trouver un travail, ce serait bien. Peut-être ça, mais c'est plus tard, peut-être ouvrir mon entreprise.
7: Je vais vous laisser réviser alors.
11: Merci.
7: Puis bon courage pour l'examen.
11: Merci.
7: Combien de jeunes vous accompagnez en ce moment ici ?
6: Actuellement, on tourne à 20 jeunes par semaine. Le taux de réussite, si on peut parler de réussite, ou de retour vers l'emploi, soit en apprentissage, soit vers l'école, on tourne à 60-65% de retour positif, on va dire. C'est un dispositif qu'on a créé en 2017. On a beaucoup de jeunes qui reviennent en étant papa ou maman, qui nous remercient déjà d'avoir été derrière eux, de les avoir accompagnés dans une orientation. Après, beaucoup de jeunes, cela arrive que ça leur a juste servi de tremplin. Il faut se dire que si on n'a pas les moyens qui sont donnés, les aides financières, que ce soit le département, que ce soit par le Fonds social européen, que ce soit par la métropole, si tout s'aligne, entre guillemets, on peut arriver à accompagner ces jeunes. Et donc, on fait partie de la société. Chaque jeune doit avoir une seconde chance. C'est pas parce que le début de sa vie commence avec des difficultés. Il faut l'accompagner, l'aider et à ce qu'il puisse se saisir d'une autre opportunité pour réussir, entre guillemets, un autre départ dans sa vie.
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1: Bonjour Iris Herbelot.
2: Bonjour Laurence.
1: Nous nous retrouvons pour un épisode histoire consacré au son

0: de Voyager, parti aux confins de notre système solaire et au-delà.
1: Effectivement, au-delà, hein, ça fait des années qu'elles ont pénétré l'espace interstellaire, donc entre deux systèmes solaires, et les sondes sont plus loin qu'aucun objet humain n'a jamais été, hein, à des dizaines de milliards de kilomètres de nous, là où tout est sombre et froid. Et donc il y a deux sondes, Voyager 1 et Voyager 2, qui ont été lancées en 1977 par la NASA et qui continuent d'envoyer des données avec leurs instruments actifs, hein, malgré les distances immenses et le fait que certains instruments aient été coupés pour préserver de la batterie.
0: Comment a commencé cette aventure ?
1: Alors, les missions Voyager visaient à l'origine à explorer Jupiter et Saturne, dont les anneaux de Saturne et leur lune. Et donc, les deux sondes ont été lancées à quelques semaines d'intervalle, mais sur des itinéraires différents. Et d'ailleurs, anecdote amusante, Voyager 2 est parti avant Voyager 1. Mais elles n'ont pas été mal nommées, hein, c'est que Voyager 1 a rapidement dépassé sa jumelle et ouvre donc la voie dans leur voyage infini. Et donc c'est une mission qui avait beaucoup de sens déjà à l'époque, parce qu'un phénomène qui n'arrive que tous les deux siècles environ a eu lieu dans les années 70 et 80. C'est un arrangement particulier des planètes du système externe, donc au-delà de la ceinture d'astéroïdes de Mars, et qui permettait de visiter et d'observer toutes les planètes de Jupiter à Neptune sur le chemin de la sortie du système solaire.
0: Et Iris Herbelot, comment peut-on communiquer avec et piloter les sondes à cette distance ?
1: Alors ça prend presque une journée entière de recevoir ou d'envoyer un signal avec Voyager 1, un peu moins avec Voyager 2. Et donc la NASA communique grâce au Deep Space Network, hein, qui est un complexe de trois paraboles géantes sur Terre, placées stratégiquement. Il y en a une en Californie, une près de Madrid et une près de Canberra en Australie, plus un ensemble d'antennes en orbite terrestre. Et donc les commandes envoyées vont être de l'ordre d'allumer ou éteindre un instrument, de réorienter une antenne pour pas perdre le contact. Mais les sondes ne sont pas pilotées, hein. Elles avancent inexorablement, parce qu'il n'y a pas de résistance, hein, de l'air, il n'y a pas de frottement dans l'espace. Et donc tant qu'elles ne se heurtent pas à un objet céleste, ce qui serait vraiment très malchanceux hein, vu les distances immenses qui séparent les objets dans l'espace, et ben, elles continueront leur voyage.
0: Et y a-t-il une fin à cette mission interstellaire ?
1: Alors les deux sondes sont équipées de générateurs nucléaires, donc qui permettent une longévité inégalable, mais perdent quand même en énergie produite progressivement. Et donc pour allonger la durée de vie, les instruments ont été progressivement éteints, hein, les uns après les autres. Il n'y en a plus que trois actifs sur chacune des deux sondes maintenant. Et il n'y a pas vraiment de fin dans le sens où la mission Voyager s'arrêtera dans un sens quand les sondes seront désintégrées, hein, et personne ne peut dire quand ça arrivera. Mais dans les prochaines années, elles émettront plus de signaux, elles seront trop loin et il restera aux scientifiques plus que les données envoyées pendant 50 ans, voire plus, à étudier pour comprendre l'univers qui nous entoure.
0: Et Iris, quelle est la portée scientifique et symbolique des sondes Voyager ?
1: Alors elles ont innové sur tellement de choses que c'est dur à appréhender, hein. Elles ont révélé des images de notre système inédites, les surfaces des planètes et des lunes de Jupiter et Saturne, les anneaux très distincts les uns des autres, hein, de Saturne, des images qu'aucune autre mission n'est pour l'instant venue compléter, hein, des planètes qui sont plus éloignées de nous, Uranus et Neptune. Et puis il y a la dimension symbolique qui est exceptionnelle, hein. C'est la consécration de l'hubris humain, envoyer des objets fabriqués par l'homme dans l'infini de l'univers. Et en plus, ce ne sont pas juste des objets techniques, hein. Les sondes Voyager sont des émissaires de l'espèce humaine, puisque les sondes Pioneer qui avaient été lancées quelques années avant les Voyager portaient des plaques métalliques avec une représentation très schématisée, hein, de l'humanité, de corps humain, c'est très binaire, nus pour communiquer notre apparence et notre biologie extérieure. Et un schéma de notre position par rapport au Soleil, hein, comme une carte, pour que les éventuels destinataires de ces plaques puissent venir nous rencontrer. Et l'idée a été reprise et étayée pour les Voyager, puisque les deux sondes ont embarqué un disque d'or sur lequel est gravée une carte, hein, pour indiquer notre position par rapport aussi à un pulsar. Et ce disque est livré avec de l'uranium-238, donc pour dater le disque, s'il est jamais reçu, et un stylet pour lire les sons qu'il contient. Et donc ce sont des sons de la Terre, de sa diversité naturelle et culturelle. Et c'est une bouteille à la mer interstellaire, hein, qui va contenir le bruit du vent, de l'orage, des chants aborigènes, de la cornemuse d'Azerbaïdjan et du Mozart à écouter pour peut-être quelqu'un ailleurs.
0: Mais c'est formidable. Merci beaucoup Iris Herbelot, on vous retrouve la semaine prochaine.
1: À la semaine prochaine. 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
2: Bonjour Christine Lebrun.
3: Bonjour Laurence.
2: Nous vous retrouvons en cette rentrée pour continuer à parler de ville intelligente. Alors Christine, pouvez-vous nous rappeler ce que vous entendez derrière ce terme et nous dire comment vous avez choisi d'aborder vos chroniques cette année ?
3: Alors Laurence, tout d'abord je tiens à vous dire que je suis ravie de reprendre nos échanges. L'année dernière, nous avons abordé tout un tas d'aspects de la Smart City, sous des angles technologiques bien sûr, qui impliquaient des objets connectés, des réseaux, de la data, des plateformes de données, des jumeaux numériques ou encore des hyperviseurs urbains. Je vous ai aussi parlé de certains aspects réglementaires, comme le RGPD, le Règlement Général pour la Protection des Données, et de comment l'Europe travaillait pour mettre en place un cadre juridique qui à la fois favorise l'innovation et protège les intérêts des citoyens. Enfin, nous avons à plusieurs reprises évoqué que l'intelligence ne passait pas toujours par la technologie, du moins pas uniquement et jamais si on fait les choses sans réfléchir avant aux usages et aux usagers finaux.
2: Alors en effet, Christine, moi j'ai retenu que Smart City et ses applications sont souvent affaires d'écosystèmes.
3: Oui, c'est l'aspect sans doute le plus important de la Smart City. On est aujourd'hui assez loin du fantasme de la ville où tout serait connecté, qui capterait un tas d'informations et dont on ne contrôlerait pas bien ce qui est fait avec. La Smart City sert de nombreux enjeux transversaux comme l'environnement, la transition climatique, la mobilité ou encore le vieillissement de la population. Tous ces sujets sont non seulement imbriqués les uns avec les autres, mais en plus, ils nécessitent la participation de nombreuses parties prenantes, parmi lesquelles les collectivités, les citoyens, les associations, les fournisseurs de services ou de solutions. Tout ce petit monde doit dialoguer pour imaginer des projets utiles qui s'appuient sur la technologie pour servir les grands enjeux et s'assurer qu'on répond bien aux besoins.
2: Oui, et à l'ère de l'intelligence artificielle à toutes les sauces, c'est quand même important de rappeler cet aspect collaboratif, Christine.
3: C'est le paradoxe du moment. Nous sommes de plus en plus connectés, mais notre vie est de plus en plus virtuelle, réseaux sociaux en tête. Par certains aspects, le numérique et nos smartphones en particulier, qui sont censés nous rapprocher, nous éloignent les uns des autres. Le débat, la concertation, la recherche de compromis et de solutions communes semblent parfois de plus en plus difficiles. Or, quand on parle de sujets comme la décarbonation, la densification, l'adaptation au changement climatique, l'implication de toutes les parties est nécessaire, en particulier celle du citoyen qui attend beaucoup de la force publique et lui demande de plus en plus de comptes.
2: Oui, c'est donc cette diversité d'initiatives et ces différentes formes d'intelligence que vous voulez nous faire toucher du doigt, Christine, en nous présentant des projets divers, mais mis en place dans les villes européennes.
3: Tout à fait, Laurence. L'année dernière, je vous parlais de solutions ou d'outils pour faire une Smart City et occasionnellement, je citais des projets mis en œuvre ici ou là. Cette année, je vais faire l'inverse. Vous faire voyager à travers l'Europe, m'arrêter dans des villes et vous présenter la manière dont elles abordent le sujet, les projets qu'elles mettent en œuvre et décoder pour vous en quoi c'est intelligent. Et il ne sera pas toujours question de technologie. Ce qui est important, c'est que cela réponde à une problématique et fasse évoluer les choses dans le bon sens.
2: Donc un petit tour d'Europe sur Euradio, on a hâte d'y être. Et est-ce que Christine, vous pouvez nous donner un avant-goût du roadbook ?
3: Alors, il faut évidemment laisser la surprise à nos auditeurs, mais je peux déjà vous dire que nous commencerons en Finlande, passerons par la Roumanie, que nous parlerons de mobilité à Londres, d'énergie à Hambourg, ou encore d'un projet artistique très particulier mêlant nuages, data et environnement. Et pour le reste, j'ai déjà plein d'autres idées. À bientôt.
2: Merci beaucoup, Christine Lebrun.
3: Merci, Laurence.

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1: Bonjour Fanny Gélin.
2: Bonjour Laurence.
1: Entendez-vous la Terre, c'est le nom que porte votre chronique. Je rappelle que vous êtes étudiante en master Affaires européennes à Sciences Po Bordeaux et vous décodez pour nous, chaque jeudi, l'actualité environnementale de l'Union européenne. Alors Fanny, quels ont été les moments verts de la semaine qui vient de s'écouler ?
2: Alors la Terre nous parle de l'indépendance de l'enseignement supérieur cette semaine, une indépendance menacée par de grandes entreprises qui financent les grandes écoles françaises.
1: Alors c'est-à-dire, que s'est-il passé Fanny ?
2: On a un scandale qui a un peu éclaté avec la publication le 17 septembre par le collectif Entreprises illégitimes de l'enseignement supérieur d'une cartographie des liens d'influence des entreprises privées avec l'enseignement supérieur. EDF, BNP Paribas, Orange, Thales, Dassault, Safran ou encore Total Energy, autant de noms que nous connaissons bien. Au total, ce sont 20 entreprises qui exercent une influence significative sur les grandes écoles françaises, dont 5 qui produisent des armes, 2 impliquées dans la chaîne du pétrole, 3 banques aux investissements carbonés et seulement 4, pas encore entachées par des scandales sociaux ou environnementaux ou condamnées par la justice.
1: Mais comment s'y prennent ces entreprises pour influencer l'enseignement supérieur, Fanny ?
2: Pour vous donner un exemple, chaque promotion de l'école polytechnique est systématiquement parrainée par le PDG d'une grande entreprise française qui se charge de la conférence de rentrée des étudiants. Donc en gros, ça pourrait être une heure de roue libre pour distiller sa vision du monde professionnel. Et à cela s'ajoutent les forums employeurs, visites d'entreprise et rencontres carrières qui sont autant d'autres occasions de visibiliser leur entreprise et d'influencer indirectement l'orientation des étudiants. Alors ça, ce sont les stratégies d'influence directe pour lesquelles les grands groupes sont prêts à payer très cher.
1: Et qu'en est-il des stratégies d'influence indirecte ?
2: Alors ces stratégies sont bien plus insidieuses et passent généralement par les financements du conseil d'administration de la fondation de la grande école en question ou encore par le réseau des anciens élèves. En clair, ce mécénat peut mener à une mise sous tutelle partielle de l'établissement via le financement de formations ou encore de programmes de recherche.
1: Donc je comprends l'étendue du problème, mais pourquoi la Terre a-t-elle tenu à nous en parler cette semaine ?
2: C'est qu'aucune école de commerce ne va facilement former ses étudiants à la démondialisation tout en étant financée par des multinationales et aucune école d'ingénieurs ne va imaginer un monde plus low-tech en étant financé par des entreprises high-tech. Je cite ici Jean-Marc Jancovici, ingénieur et ancien diplômé de Télécom Paris et Polytechnique. Mais on pourrait dire la même chose pour AgroParisTech, une prestigieuse école d'agronomie dont la vie étudiante est financée en grande partie par l'agrobusiness. Alors, comment peut-on envisager une carrière en tant qu'étudiant dans l'agroécologie, dans un forum employeur constitué principalement d'entreprises de l'agroalimentaire ? La question se pose. Et il en est de même pour l'ensemble des Sciences Po, qui en tiennent par exemple des liens avec des cabinets de conseil comme McKinsey, des groupes énergétiques et de défense. Alors bien évidemment, il est aussi plus difficile pour ces étudiants d'envisager des politiques publiques environnementales s'ils n'y ont pas été formés.
1: N'y a-t-il pas de réaction de la part des universités ou des étudiants ?
2: Alors du côté des grandes écoles, elles tentent régulièrement de régler les affaires en interne sans froisser leurs partenaires privés. Donc peut-être pas exactement la réaction qu'on attendrait. Par contre, du côté des étudiants, l'influence des grands groupes est de plus en plus critiquée. Le BDE d'AgroParisTech a ainsi élaboré une charte éthique pour éviter de recevoir des financements de l'agrobusiness. Et du côté de l'IX, plusieurs étudiants avaient manifesté lors de la cérémonie de remise des diplômes de l'école.
1: Mais est-ce que c'est suffisant ?
2: Alors, il ne faut pas se faire d'illusions, hein. Les grands groupes français demeurent un important débouché des grandes écoles. Rien ne sert de vouloir réduire artificiellement cette réalité. Il s'agit plutôt d'en promouvoir une nouvelle, repenser les enseignements, réinventer les compétences désirables et surtout créer les métiers de demain. C'est un travail de déconstruction monumentale. Question, sommes-nous prêts à le mener ?
1: Eh bien oui, bonne question Fanny. Merci beaucoup Fanny Gélin. Je rappelle que vous êtes étudiante en master Affaires européennes à Sciences Po Bordeaux.

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1: Nous accueillons chaque mois Alain Anquetil, professeur émérite de philosophie morale à l'ESCA, école de management, pour une chronique de philosophie pratique. Bonjour Alain Anquetil.
2: Bonjour Laurent Sobron.
1: Aujourd'hui, vous allez nous parler de la disparition de l'hypocrisie dont pouvait faire preuve l'Occident, notamment les États-Unis, dans les relations internationales.
2: Oui, le professeur de relations internationales, Mathias Spector, y a récemment consacré un article. Et son argument est le suivant. Si l'abandon de l'hypocrisie des États-Unis, l'abandon supposé, peut sembler être une bonne chose, il peut aussi conduire à une dangereuse instabilité.
1: Oui, c'est paradoxal.
2: Oui, puisque l'hypocrisie est une forme de tromperie. On prétend être ce que l'on n'est pas, on ne fait pas ce que l'on dit. Quand un pays n'agit pas conformément aux valeurs qu'il prétend respecter, il suscite des réactions qui s'appuient sur ces valeurs. Et en dénonçant publiquement son hypocrisie, les opposants le contraignent à se justifier. Or, je cite Spector, « Lorsque les grandes puissances se sentent obligées de justifier leur comportement sur le plan moral, les États les plus faibles gagnent en influence. Ils peuvent invoquer des normes communes, faire appel au droit international et exiger la cohérence entre les discours et les actes. Aujourd'hui, cependant, les détracteurs de Trump peuvent certes condamner ses décisions au motif qu'elles sont grossières ou égoïstes, mais il leur est difficile, dit Spector, de l'accuser d'hypocrisie.
1: Au moins, les intentions sont claires, mais n'est-ce pas un bien ?
2: Pas pour Spector. Il note qu'un monde dans lequel les États puissants ne se sentent plus obligés de se justifier moralement n'est pas plus honnête, il est plus dangereux. Par exemple, les partenaires traditionnels des États-Unis, on l'a vu, ont été conduits à réduire leur dépendance vis-à-vis de leurs puissants alliés, à adopter une diversification stratégique qui est susceptible de dissoudre un système jusque-là sous contrôle américain.
1: Et il est tout de même difficile de regretter l'hypocrisie.
2: Bien sûr. Et peut-être est-il utile maintenant de dire un mot justement sur l'hypocrisie. Ce mot dérive d'un verbe grec qui signifie répondre, jouer un rôle, et puis feindre, mimer, l'hypocrite désignant l'acteur, le comédien. Dans l'encyclopédie Diderot d'Alembert du XVIIIe siècle, Saint-Lambert, l'auteur de l'article « L'hypocrite », définissait l'hypocrite comme un homme qui se montre avec un caractère qui n'est pas le sien. C'est justement ce que fait un acteur. Il se montre avec un caractère qui n'est pas le sien. Il prétend être ce qu'il n'est pas. Mais un acteur n'est pas un hypocrite. Comme le dit la philosophe Eva Quittet, la dissimulation de l'acteur est dénuée d'intentions malveillantes et elle n'est généralement pas considérée comme blâmable moralement. Ce qui, à contrario, rappelle que l'hypocrite cherche intentionnellement à tromper autrui, à l'instar du personnage de Tartuffe, l'exemple par excellence de ce genre d'hypocrisie.
1: Il y a plusieurs genres d'hypocrisie ?
2: Ah oui, celle de Tartuffe est une dissimulation résultant d'un calcul intéressé, c'est la notion commune d'hypocrisie, mais il existe des situations qui ressemblent à des manifestations d'hypocrisie mais n'en sont pas, et d'autres où l'hypocrisie n'est pas intentionnelle.
1: Et pouvez-vous donner des exemples ?
2: Alors nous pouvons nous inspirer d'un exemple proposé par le philosophe Bella Zabados, celui d'une femme qui organise un dîner et prépare le repas. Au cours du dîner, l'un des convives réalise que la sauce hollandaise est complètement ratée. Mais quand l'hôtesse lui demande « Que pensez-vous de ma sauce ?», il s'abstient délibérément de dire ce qui lui vient à l'esprit et lui répond « Oh, elle est plutôt bonne ». A-t-il été hypocrite ? Dans la mesure où il estime, peut-être sincèrement, que la gentillesse envers son hôtesse doit primer sur la sincérité, on dira plutôt qu'il a fait preuve de tact. Mais si l'invité est un chef cuisinier bien connu pour sa franchise et qu'il répond à l'hôtesse « Ah, votre sauce hollandaise était délicieuse », on peut le soupçonner d'être hypocrite, à condition toutefois d'identifier l'intérêt qu'il cherche à satisfaire. Et il peut avoir un service important, demander à son hôtesse, être amoureux d'elle, etc. D'autres mécanismes sont envisageables. Peut-être l'invité voulait-il vraiment dire à l'hôtesse que sa sauce hollandaise était ratée, mais par faiblesse de la volonté, il n'y est pas parvenu. Ou bien, soucieux des convenances sociales, s'est-il retenu de dire ce qu'il pensait. Saint-Lambert écrivait que « quantité de causes » comme la nécessité de paraître, force les hommes à se montrer différents de ce qu'ils sont.
1: Donc on peut être hypocrite sans en avoir conscience.
2: Oui, et voici deux exemples proposés par le philosophe Roger Crisp et l'éthicien Christopher Cotton. Le premier est celui d'un professeur qui demande à ses élèves de ne pas mettre les mains dans leurs poches parce que cela fait négliger, mais qui a toujours ses mains dans ses poches. Ce professeur énonce donc une exigence morale, une exigence qu'il ne respecte pas. Alors il ne fait pas semblant, comme l'hypocrite qui trompe son monde, ou à l'inverse de l'hypocrite qui trompe son monde, et l'on peut supposer qu'il est inconscient de son incohérence, même si peut-être il fait des efforts désespérés pour ne pas mettre ses mains dans ses poches et n'y arrive pas par faiblesse de la volonté.
1: Mais ses élèves lui feront sentir son incohérence.
2: Ah oui, sans doute, oui. Un autre cas est celui d'un père, un père de famille par ailleurs exemplaire, qui critique d'autres parents parce qu'ils protègent trop leurs enfants, alors qu'il est lui-même trop protecteur avec ses propres enfants. Comme dans le cas du professeur, il ne dissimule rien consciemment, à l'inverse de Tartuffe donc, et peut-être reconnaîtrait-il son hypocrisie si on la lui faisait remarquer.
1: Quel est le point commun de ces formes d'hypocrisie à Alain Onctil?
2: Crisp et Cotton proposent une réponse simple et plutôt féconde, un manque de sérieux envers la morale. Or, ajoute-t-il, s'il y a bien une chose qui soit moralement répréhensible, c'est le manque de considération pour la morale elle-même. Alors, revenons pour conclure sur l'attitude de Donald Trump dans les affaires internationales. D'un côté, parce qu'il parle franchement, parfois crûment et brutalement, il ne serait pas hypocrite. D'un autre côté, il peut donner l'impression, comme l'hypocrite, de manquer de considération pour ce que la majorité des gens prennent au sérieux, notamment la morale. Mais ce n'est ni contradictoire, ni ambigu, ça signifie simplement qu'il y a pire que l'hypocrisie. Et on n'est pas très loin, finalement, de l'argument paradoxal du professeur Matthias Spector.
1: Merci beaucoup Alain Onctil. Je rappelle que vous êtes professeur émérite de philosophie morale à l'ESCA, École de Management.
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